0: la semaine prochaine. Manquez-les pas pour leur dernière semaine. Et d'ailleurs, si vous avez manqué des épisodes dans les derniers jours, sachez que c'est toujours disponible. Hein? 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Très bientôt, Alpha Rococo vous amène les jours de pluie. On espère que c'est pas parce que c'est ce qu'on attend dans les prochains jours.
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0: reste officiellement moins d'un mois avant son grand retour sur scène. Avez-vous la chance d'avoir des billets pour aller voir Céline? Textez-moi 6-12-13. Je suis tellement jalouse. La voici avec sa dernière chanson. Bonjour, pardon, merci. À Rouge, c'est toujours un hit partout au Québec.
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1: L'univers des Pokémon, c'est complètement fou. Mon chum était un fan de Pokémon durant sa jeunesse. Là, il y a plein d'adultes qui adorent les Pokémon. Et visiblement, les criminels aiment aussi les Pokémon parce que là, il y a eu un vol majeur en France. Près de 130 000 $ de vol de cartes. Pouvez-vous croire? C'est complètement fou. Puis là, je regardais dans l'article, ça dit aussi qu'il y a une carte de Pikachu qui s'est vendue cette année à 16,5 millions de $. Yoï! Dans les prochaines minutes, tableau Stromae, ça c'est ce qui nous attend à Rouge.
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2: Est-ce qu'il y a bien des gens qui vont venir faire leur tour à Montréal en fin de semaine? Textez-moi au 6-12-13 parce que Montréal sera complètement country pour le Festival Lasso. Donc, samedi et dimanche, grosse programmation, entre autres Mumford & Sons qui fait partie de la programmation. Il va y avoir des cours de danse en ligne. Je trouve ça tellement hot. Les chapeaux de cow-boy et les bottes de cow-boy seront à l'honneur cette fin de semaine. Ça va être très festif. C'est très familial comme festival. Alors, l'invitation est lancée. Et moi, dans les prochaines minutes, ben, je vous envoie deux tunes que j'adore. Passe-moi à Pâques des colocs. On aura aussi Scoo de Gas et Ricardo à Rouge. C'est toujours un hit.
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ça me fait tellement plaisir. Dans les prochaines minutes, je vous envoie du bon vieux Céline des années 90. En attendant, c'est pas. Ça s'en vient tout de suite après. Tyler Shaw, With You, à Rouge.

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1: Je vous souhaite une excellente fin de semaine, chers amis. Si jamais c'est vos dernières journées avant les vacances, profitez-en. Vous allez avoir une belle fin de semaine. Puis ensuite, ben, on retourne à la routine pour plusieurs. Mon nom est Christine Bélanger. Puis très bientôt, ben, ce qui va vous accompagner côté musical, c'est Marc Dupré et Roxane Bruno. Hold me close. Moi, je vous souhaite une excellente soirée. Bye, à lundi.
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3: 7h08 dans la gang de l'été. Thomas, qu'est-ce que tu détestes le plus au monde?
4: Léa, je déteste me faire choquer. Il n'y a rien qui me choque plus que ça. Me faire poser un lapin, me faire laisser en plan, ça me crée une rage viscérale.
3: Oh.
4: Ah, parce que moi, depuis la pandémie, quand j'accepte une invitation, quand je la mets à mon agenda, je la vois arriver tranquillement dans l'horaire. Je me prépare mentalement 3 jours d'avance. Mm. Il faut que je me prépare 3 jours d'avance. Je ne suis plus aussi spontané que j'étais. Si tu veux me voir vendredi, il faut que tu m'avertisses mardi. Minimum. Okay. Minimum mardi pour que je commence à être de bonne humeur à partir de jeudi.
3: T'sais. OK.
4: Vous avez sûrement quelqu'un comme ça dans votre entourage, un ami qui écrit « Ah, j'ai tellement hâte à demain. » Tu sais que quand il t'écrit ça, quand elle ajoute 3 points d'exclamation, elle ne viendra pas.
3: Non.
4: Elle viendra pas, c'est sûr et certain. Vous avez réservé le restaurant, vous avez trouvé une gardienne, vous avez choisi votre linge, vous avez même mis des sous-vêtements après 18h, puis 1 heure avant. Finalement, je vais rester tranquille à soir. Rester tranquille? Ça fait deux semaines que je suis pas tranquille pour te voir. Moi, le spécialiste du chocage, c'est un de mes meilleurs chums. Je nomme même pas son prénom, mais c'est sûr qu'il se reconnaît. On organise un souper chez lui pour éliminer toutes les possibilités qui disent non. 2 jours avant, « Ah, hey, Tom, ça pourrait-tu être toi qui reçois, finalement? » Bon,
3: il envoie ça dans ta cour en plus.
4: Ah, oui, oui. Puis, parce que ça, c'est ce qu'on appelle la stratégie. C'est 2 heures avant le souper, là, une fois que j'ai dit, « Oui, c'est pas de problème, ça va être chez nous. 2 heures avant le souper, oh, ma blonde, ça lui tente plus. On ne viendra pas. » Ah ouais. Sa blonde, c'est ça.
3: Ça se promet depuis quelques jours.
4: Elle a le dos large, je peux dire, sa blonde. Je pense qu'elle est responsable de tous ses rendez-vous annulés depuis 2018.
3: Ah ouais.
4: Il va aller voir son artiste préféré en spectacle. On achète les billets, on organise tout le jour même. Oh les gars, finalement, j'aime pas tant ça, cette musique-là. C'est ton artiste préféré, man! On y va pour toi! Même Britney Spears a été moins souvent trahie par son père.
3: Wow! Mais là, est-ce que tu t'assures qu'il est correct, là, cet ami-là? Tu sais, il a-tu besoin d'aide?
4: Non, il n'a pas besoin d'aide. Il est bien correct. Ça il fait pas un pli.
3: Okay.
4: On organise quelque chose pour sa fête. 1 heure avant sa fête. Oh, allez-y sans moi, la gang. Je travaille après-demain. Faut que je sois en forme. Après-demain?
3: Non.
4: À ce rythme-là, annule Noël. Annule Noël tout de suite. Ça arrive dans 5 mois. On va être sûr. Mais là, il a dépassé les bornes hier. Depuis 2 semaines, lui puis moi, on apprend un nouveau jeu de cartes dans le style de Magic, OK? Oui, 2 hommes adultes qui étudient des petits bouts de cartes avec des fiches japonaises dessus. Ça a l'air de ce que c'est.
3: On écoute et on ne juge pas.
4: Ma blonde me regarde pratiquer dans le salon avec mes cartes étalées sur la table. Elle voit pas un homme. Elle voit un garçon de 12 ans qui pourrait payer une hypothèque avec ces bouts de cartons-là. Mais hier soir, mon chum puis moi, on devait aller jouer dans une boutique avec d'autres joueurs pour se pratiquer. Notre première vraie sortie officielle de nerd, tu sais. Fait qu'on planifie ça depuis 2 semaines. J'ai un horaire chargé, on n'a pas le choix. J'ai même dormi hier après-midi pour être en forme. Pas pour conduire jusqu'à Montréal, pas pour veiller pour un enfant malade, pour faire combattre un petit chat qui lance des éclairs contre une ninja sexy. 1 heure avant. Ouais, Tom, vas-y tout seul à soir. On va se reprendre vendredi. Vendredi? Ça fait 3 jours de suite que tu me remets au lendemain. J'étais insulté. Mais aussi, j'avais très peur d'y aller tout seul. Donc, parce que entrer seul dans une boutique de cartes, quand tu connais pas les règles, c'est comme arriver seul dans un cours de CrossFit pour la première fois. Tu sais que tu vas te faire ramasser. C'est certain. Tout le monde a son équipement spécialisé, connaît le vocabulaire. Puis toi, t'espères juste que personne te demande de faire quelque chose devant le groupe, t'sais. Fait que j'ai demandé à ma blonde de m'accompagner.
3: Oh.
4: Je lui ai vendu ça comme une belle date de couple, tu sais. Viens avec moi, mon amour.
3: C'est pas mon bouche-trou.
4: Non, c'est pas ça. Mais tu sais, on connaît pas les règles tous les deux. On va apprendre ensemble.
3: Oui.
4: Elle m'a répondu, les chances que j'aille là sont de -1.
3: Oups.
4: Elle dit, je vais rentrer là comme une brebis dans un repère de loup. Elle avait pas peur de se faire croiser. Elle avait peur qu'un gars lui explique l'univers de son personnage pendant 45 minutes. Elle était découragée. Elle dit, Thomas, je t'aime, mais il y a des épreuves qu'un couple devrait pas avoir à traverser ensemble. Fait que je suis allé tout seul. Ah ouais, je connaissais personne, je comprenais la moitié des règlements, j'ai perdu toutes mes parties. À un moment donné, il y a même un jeune homme de 18 ans qui m'a expliqué comment jouer mon propre jeu. Je suis rentré chez nous humilié avec mon petit paquet de cartes entre les mains. Mais j'ai peut-être tout perdu mes parties, mais mon chum, lui, il a perdu son partenaire de jeu.
3: Oh.
4: Enfin, pas tout de suite. Je vais attendre vendredi avant de lui annoncer une heure avant. Dans tes dents, mon homme.
3: Oh, Tom! Ben, c'est bon. La revanche est un plat qui se mange froid. On a reçu un texto. Arrête de faire des projets avec lui. Il y a quelqu'un qui te dit de te dissocier de cet ami-là.
4: Mais c'est moi un de mes meilleurs chums. Je sais qu'il est le même.
3: C'est son love language.
4: Mais quand il est là, on a du fun. Quand il est là.
3: Quand il est là. Ah, oh, merci Thomas. Puis on te souhaite de plus te faire choquer. Je peux pas parler. Moi, je suis une grande choqueuse.
4: C'est une grande choqueuse. On dirait que ça me surprend pas.
3: Puis en plus, là, être à Alma puis tout est à Chicoute, là, ça devient décourageant de faire la route. C'est surtout pour ça.
4: Pour la petite histoire, j'ai invité Léa et son chum Louis à venir souper samedi et je me suis pris 2 mois d'avance pour être sûr.
3: Ouais.
4: Là, si t'es pas là samedi, là, tu sais à quel point je vais être fâché. C'est pour
3: ça.
4: Ce matin, cette chronique-là, elle avait un sous-message. Une pointe vers toi.
3: J'ai compris le sous-texte, mais promis, on a très, très hâte. 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Et en attendant, Marc Dupré, où sera le monde à Rouge?
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20: Bon début de journée, bon vendredi enfin. Hey, c'est quand même une semaine, je dois le dire, qui a passé vite. Fait que ça, je suis bien, bien contente. Je ne m'en plains pas. Ne vous en faites pas. Je vous ai parlé en début de semaine que, mon Dieu, j'avais donc hâte de voir ma première étoile filante de l'année. On sait en ce moment, c'est la période des Perséides. Et ce matin, ciel complètement dégagé, je pars d'Alma. Et ben, à l'heure à laquelle je pars, il fait encore noir. La gang, j'ai vu 2 étoiles filantes. Je suis tellement contente et j'ai fait mes vœux. Inquiétez-vous pas. Je me demande si ces petits bouts de roche-là savent à quel point ils se font faire des vœux. En tout cas, bref, je suis tellement contente. Fait que ça, c'est check pour mon été, mais je vais quand même tenter d'aller de regarder le ciel là, ce soir, de m'installer dans un coin où il n'y a pas de pollution lumineuse parce que ça sera une belle journée globalement, Saguenay-Lac-Saint-Jean. Bon, en mi-journée, Saguenay, on attend... ben, en fait, il y aura 40% de possibilité d'averse là, de 11h jusqu'à 16h, mais le soleil là, qu'on verra pas mal toute la journée, c'est des percées. soit en percé, soit alternance soleil-nuage. Au lac, ce sera plus beau chez vous aujourd'hui. Ça sera très confortable à l'extérieur, maximum de 22 qui est prévu aujourd'hui. Le temps ressenti qui va être sensiblement pareil, fait que ça, c'est la bonne nouvelle. Pas une journée qui sera trop humide. Et ben la journée de demain sera vraiment celle à surveiller. Gros soleil et ce partout dans la région. 23 degrés qui sont prévus au thermomètre. Et pour l'instant, dimanche, bon, ça ne sera pas ensoleillé, mais il n'y a pas de pluie au menu avec un 24 degrés à prévoir. Fait quand même des bonnes nouvelles côté météo. On s'informe avec Benoît, Nouveau Info. Benoît, Québec poursuit sa gestion de crise sur les tarifs.
0: Ouais, Christine Fréchette rencontrera plusieurs intervenants du milieu agricole cet après-midi à Montréal pour se préparer à l'arrivée des tarifs américains mercredi. Elle prévoit des pertes de 7 milliards de dollars si l'administration Trump va de l'avant avec sa nouvelle taxe de 50 %. Les acteurs du milieu économique ont rappelé l'urgence d'agir hier. On écoute la PDG de la Fédération des chambres de commerce du Québec, Véronique Proulx.
21: Le gouvernement du Québec ne pourra jamais suffisamment collaborer avec le gouvernement fédéral dans une situation de crise comme celle-ci. Alors, on encourage le fédéral à maintenir la communication ouverte avec Québec. Peu importe le gouvernement qui sera en place, encore une fois, pour que les priorités du Québec soient bien représentées, je le rappelle, on est la province la plus touchée par les tarifs actuellement.
0: À l'international, le conflit au Moyen-Orient se poursuit alors que les États-Unis menacent l'Iran d'un isolement économique comme le monde n'en a jamais vu. L'armée américaine empêchera tout navire d'entrer ou de sortir des ports iraniens tant qu'il n'y aura pas d'entente, selon le secrétaire au Trésor Scott Bessent. Pourtant, Washington laisse entendre il y a quelques jours qu'un accord pour la réouverture d'Hormuz était imminent. L'Iran, de son côté, réclame le respect de toutes ses conditions pour mettre fin au conflit. Et en terminant, l'opération Sac à dos remettra 12 000 sacs pour la rentrée scolaire cette année alors que les besoins explosent. C'est deux fois plus qu'il y a cinq ans. 60 % des familles inscrites au programme font une demande pour la toute première fois cette année. Les ménages paient généralement de 600 à 750 $ par année en moyenne pour la rentrée scolaire selon le Conseil canadien du commerce au détail. Voilà, c'est complet pour tous les détails et autres nouvelles. Visitez lenouveau.info.
20: Merci beaucoup, Benoît. Dans les prochaines, on aura l'excellente Ellie Goulding avec Lights. Et tout de suite, parce que c'est le festival Western du Boisé à Chipchat, on est en mode country aujourd'hui. Pourquoi pas le roi de cette génération country, c'est Morgan Wallen, Love Somebody dans la gang de l'été. Je vous souhaite un excellent vendredi matin au 96.9 Rouge. 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

The Weeknd au 96.9 Rouge. On s'informe par rapport à ce qui se passe à Saguenay-Lac-Saint-Jean dans l'actualité. À commencer par une belle récompense qui a été décernée à deux figures bien connues de Chicoutimi. Elles ont été honorées hier par la députée Marie-Carline Laflamme. Elle a remis la médaille de la députée à deux personnes, dont Denis Bouchard, qui est l'ancien dirigeant du quotidien. Il l'a été jusqu'en 2020, a passé 40 ans de sa vie au quotidien. Maintenant, aujourd'hui, Denis Bouchard est président des Fêtes du 350e, donc toujours un homme bien impliqué dans sa région. Une autre médaille, donc, aussi a été remise à Rémi Lavoie, qui est le directeur général par intérim de la pulperie de Chicoutimi. Marie-Carline Laflamme, qui désire faire la lumière sur la culture et sur les gens qui ont marqué l'histoire, bon, ici, à Chicoutimi. C'est une reconnaissance qui survient alors que les célébrations, justement, du 350e de Chicoutimi se poursuivent jusqu'à la fin août. Ensuite, je vous parle du maire de Saint-Ambroise, Pierre-Luc Gilbert-Forget, qui veut faire avancer un dossier qui traîne depuis près de 10 ans. C'est celui de l'eau potable. On le sait, les installations de pompage sont vieillissantes. La capacité de production est limitée, ce qui complique les besoins de la population de Saint-Ambroise. Donc, depuis son élection en novembre, le maire de Saint-Ambroise qui en fait une priorité. La municipalité qui mène actuellement des études et qui travaille avec le ministère de l'Environnement pour trouver la meilleure solution qui sera la plus durable. L'objectif, bon, au final, c'est de régler le problème à long terme, au-delà d'un prochain mandat. Donc, élection ou non pour le maire, réélection ou non pour le maire, ben c'est un projet qu'on veut faire poursuivre dans les années. Et je termine en vous parlant de la rentrée scolaire qui s'annonce quand même plutôt encourageante au Saguenay-Lac-Saint-Jean, malgré les 3000 postes à travers le Québec qui sont à combler. Ben au Saguenay-Lac-Saint-Jean, ce ne sont qu'une vingtaine de postes d'enseignants qui restent à combler, et ce dans les 4 centres de services scolaires de la région, principalement dans celui des rives du Saguenay, qui assure toutefois que chaque élève aura un enseignant. Du côté du lac Saint-Jean, tous les postes sont déjà pourvus, mais bon, on s'inquiète de la liste de rappel qui est presque vide, donc ce qui pourrait rapidement compliquer les remplacements durant l'année, mais chose certaine, vos enfants auront tous un enseignant à la rentrée, fait que ça, c'est quand même une excellente nouvelle. One Direction s'amène dans les prochaines minutes, ça c'est parfait pour commencer la fin de semaine. Story of my life, vous l'entendrez après Gone, Gone, Gone à Rouge. Oui.

0: 5h50 dans la gang de l'été. On a tellement droit à un beau lever de soleil présentement. Vous êtes réveillés. Ben, allez jeter un coup d'œil dans votre fenêtre. Ça vaut le détour. Aujourd'hui, gros programme au menu. Je serai avec Thomas et Simon qui sera là. Marie, bon, qui est encore pas au top de sa forme. Fait qu'on va la laisser se reposer. Simon sera là. Sinon, aujourd'hui, votre dernière chance de gagner 200$ chez Pharmaprix. C'est pas négligeable du tout. Surtout avec la rentrée qui s'en vient. Sinon, aussi votre dernière chance de gagner dans la question impossible, 50$ au petit cordonnier. Question que votre enfant ou les enfants dans votre entourage aient les plus belles chaussures de toute l'école ou encore les plus beaux accessoires en boîte à lunch, sac à dos, bref. Tout ça peut se trouver au petit cordonnier. On va jouer à Ding Dong. Étienne de Nouveau Info va venir tester notre connaissance de l'actualité de la semaine. Bref, gros programme aujourd'hui. Restez là. Gab Fredette qui est dans le collectif Classe Moyenne qui sera demain au Festival du Fjord de Sacré-Cœur à ne pas manquer. On l'aura à Rouge aussi avec le bon choix.
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3: Bon début de journée, bon vendredi dans la gang de l'été. Et aujourd'hui, duo, une fille et deux gars, une fille. Bonjour Simon.
4: Bonjour Léa.
3: Merci d'être avec nous ce matin. Merci.
4: Ça me fait grand plaisir. Si tu savais comment je suis de bonne humeur aujourd'hui, c'est vendredi, je suis d'attaque. Marie-Ève est sur le carreau. Ben, malheureusement incommodée avec un petit virus ou whatever, indigestion, ben, peu importe, c'est pas de mes affaires. Je suis là aujourd'hui. En renfort, je suis content.
3: Merci d'être là, vraiment. Bonjour Thomas.
5: Madame Dumais, mes honneurs.
3: Ça va bien.
5: Ça va bien vous-même.
4: Ben, dis-moi, tu me salues pas?
5: Ben, Monsieur Paradis-Lacroix, bonjour.
4: Bonjour Thomas.
5: Comme saluer.
3: Serrez-vous la pince, là, les hommes.
4: Allons-y.
3: Parfait, c'est fait.
5: C'est fait.
3: Le show peut commencer. Tom, mon Dieu, on a droit à un magnifique début de journée, puis la fin de semaine qui s'annonce quand même belle aussi.
5: Oui, magnifique lever de soleil. Si vous regardez à l'extérieur, c'est toute une scène qu'on a présentement. On est à 12 aujourd'hui. C'est un maximum de 22. C'est pas très chaud. Oui, ce sera une belle journée dans l'ensemble. 30%, seulement 30% de probabilité d'averse en après-midi et en soirée. Wow! Yeah. J'adore. J'aime ça comme ça. Demain, c'est ensoleillé mur à mur, mais un maximum de 23. Comme je vous dis, ce sera plutôt frais. Même dimanche, pas de pluie à l'horizon. C'est nuageux, mais maximum de 23. Donc, une fin de semaine sans pluie qui s'en vient, mais pas si chaude.
3: Pas si chaud. Mais ça va. Mais tu sais, c'est le mois d'août, hein. Ça commence à.
5: Voilà.
3: Les canicules, on va les connaître en septembre. Ça va être un classique.
5: Parfait. Une fois rentrée. Ma fête en septembre. C'est magnifique.
3: Parlant de rentrée scolaire, elle s'annonce quand même encourageante au Saguenay-Lac-Saint-Jean. On a appris hier, qu'il manquait presque 3000 postes à combler d'enseignants à travers le Québec. Mais au Saguenay-Lac-Saint-Jean, ce ne sont qu'une vingtaine de postes d'enseignants qui restent à combler, et ce, dans les 4 centres de services scolaires de la région, principalement aux rives du Saguenay, qui assurent quand même que chaque élève aura un enseignant à la rentrée. Du côté du Lac-Saint-Jean, tous les postes sont déjà pourvus, oui. Donc ça, c'est une bonne nouvelle. Ce qui inquiète, par contre, c'est la liste de rappels qui est quasi vide, ce qui, là, pourrait rapidement compliquer les remplacements durant l'année au besoin. On s'informe avec Benoît, Nouveau Info. Benoît, Québec poursuit sa gestion de crise sur les tarifs.
6: Ouais, Christine Fréchette rencontrera plusieurs intervenants du milieu agricole cet après-midi à Montréal pour se préparer à l'arrivée des tarifs américains mercredi. Elle prévoit des pertes de 7 milliards de dollars si l'administration Trump va de l'avant avec sa nouvelle taxe de 50%. Les acteurs du milieu économique ont rappelé l'urgence d'agir hier. On écoute la PDG de la Fédération des chambres de commerce du Québec, Véronique Proulx.
7: Le gouvernement du Québec ne pourra jamais suffisamment collaborer avec le gouvernement fédéral dans une situation de crise comme celle-ci. Alors, on encourage le fédéral à maintenir la communication ouverte avec Québec. Peu importe le gouvernement qui sera en place, encore une fois, pour que les priorités du Québec soient bien représentées, je le rappelle, on est la province la plus touchée par les tarifs actuellement.
6: À l'international, le conflit au Moyen-Orient se poursuit alors que les États-Unis menacent l'Iran d'un isolement économique comme le monde n'en a jamais vu. L'armée américaine empêchera tout navire d'entrer ou de sortir des ports iraniens tant qu'il n'y aura pas d'entente, selon le secrétaire au Trésor Scott Bessent. Pourtant, Washington laisse entendre il y a quelques jours qu'un accord pour la réouverture d'Hormuz était imminent. L'Iran, de son côté, réclame le respect de toutes ses conditions pour mettre fin au conflit. Et en terminant, l'opération Sac à dos remettra 12 000 sacs pour la rentrée scolaire cette année alors que les besoins explosent. C'est deux fois plus qu'il y a cinq ans. 60% des familles inscrites au programme font une demande pour la toute première fois cette année. Les ménages paient généralement de 600 à 750 $ par année en moyenne pour la rentrée scolaire selon le Conseil canadien du commerce au détail. Voilà, c'est complet pour tous les détails et autres nouvelles. Visitez lenouveau.info.
3: Le général Charles de Gaulle est mort depuis déjà belle lurette, sauf qu'à compter d'aujourd'hui, on peut le voir au grand écran.
4: Absolument, on a entendu sa fameuse déclaration qu'il avait faite dans les années 60 au mois de juin, une phrase qui l'a rendu célèbre ici au Québec, mais il était déjà célèbre avant. Un film sur sa vie qui a été réalisé par un certain Antonin Baudry, sorti un peu plus tôt cet été ailleurs en Europe, mais qui débarque aujourd'hui dans nos cinémas au Québec. Ça va être disponible au cinéma L'Odyssée aujourd'hui à 13h15, 16h30 et 19h45. Même chose toute la semaine. Donc, 13h15, 16h30, 19h45. D'ici à dimanche prochain, peu importe c'est quel jour, vous trouvez votre temps pour y aller. L'action se déroule en 1940, au moment où est-ce que la France commence à perdre beaucoup de terrain contre l'Allemagne nazie. Ça commence à être la débâcle, c'est là où est-ce qu'on commence à suivre la vie de De Gaulle, qui à ce moment-là est un peu isolé politiquement. C'est pas encore le Charles de Gaulle qu'on connaît aujourd'hui. Il n'a pas encore eu ses gros succès militaires, ses succès politiques et tout ça. Et la particularité de ce film-là, c'est un film qu'on appelle diptyque. Est-ce que vous savez qu'est-ce que ça veut dire, ce mot-là?
3: Non.
4: Un film diptyque ou une œuvre diptyque, c'est une œuvre en deux volets qui se complètent l'une et l'autre. Alors là, on a un premier opus et on va avoir le deuxième film de cette séquence-là, réalisé par le même réalisateur avec les mêmes acteurs et tout ça, le 11 septembre.
3: Ah. Okay.
4: Alors, on y va cette semaine, on y va dans les prochains jours, prochaines semaines. On n'a même pas besoin de patienter si longtemps que ça avant d'avoir la suite. Ça arrive le mois prochain. C'est vraiment, vraiment cool. On peut écouter la bande-annonce.
8: Une seule bataille décidera de tout. Et je vous la confie.
9: À partir de mon ordre de feu, celui qui n'attaquera pas l'ennemi, à chaque fois qu'il le peut, sera relevé de son commandement.
8: Je n'ai pas d'autre option.
9: Feu!
10: Je veux que le monde sache que nous sommes invaincus.
11: Nous, les Français, libres.
12: J'y arriverai.
11: Ne reculons pas.
13: Nous ne nous soumettons pas.
14: Je suis seul face à l'Amérique et seul l'Amérique compte.
5: Ça va être bon, ça.
4: À vous, hein?
5: Ça va être bon.
4: En plus, je te regarde, Tom, toi qui es un passionné d'histoire militaire en plus. La Deuxième Guerre, t'as connais, là.
5: Puis oui, tout à fait. Puis l'exil de Charles de Gaulle en Angleterre, j'ai vraiment hâte de voir ce bout-là aussi. J'imagine qu'on va... Mais je pense qu'on voit Winston Churchill, entre autres, aussi.
4: On voit effectivement Winston Churchill. Il y a des scènes qui se déroulent à Washington. Il y a des scènes qui se déroulent à Londres, au 10 Downing Street, dans la Maison-Blanche et tout ça. Et plus tard, autour de 7h30, je vous présente des extraits d'une entrevue que Marie a réalisée cette semaine avec Antonin Baudry, le réalisateur du film, justement, dans lequel il va nous dévoiler des secrets sur le tournage et sur le casting aussi. Soyez là à 7h30.
3: Très, très cool. Question impossible, Simon.
4: Aujourd'hui, on vous demande, 12% des hommes ont caché cette peur à leur partenaire. Qu'est-ce qu'on cherche cette semaine? C'est pour gagner 50$ au petit cordonnier. Répondez-nous.
3: Donnez-moi un T, un D, un A, un H. TDAH, on en a parlé cette semaine dans un peu beaucoup passionnément. C'est Jay Fournier qui a abordé le sujet et on revient sur ce bon moment après Gap Fredette. C'est le bon choix à Rouge.
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0: M'enseigner.
1: Le bon choix dans la gang de l'été au 96.9 Rouge. Cette semaine, un peu beaucoup passionnément, Jay Fournier nous a imagé ça ressemblait à quoi être TDAH pendant son enfance. On l'écoute.
2: Ce qu'il faisait, c'était plus au niveau du dosage. Il était comme, OK, toi, t'as besoin d'une pilule de 65 mg, bonne chance. Puis moi, j'arrivais, j'étais comme un gars en quatrième année du primaire sur du 65 mg. J'avais les deux pocs noirs, ici, le collier en coquillage, le mohawk, le monde était comme, apprends. Ouais, mais c'est parce que j'ai le goût de danser, moi, là. C'est comme, je suis speed, ben, j'étais au bal en blanc, tu sais, mais ouais, donc, carnivore.
3: J'ai le goût de danser, moi, là.
1: Est-ce que vous vous reconnaissez en lui? Étiez-vous genre, ben, êtes-vous TDAH, premièrement?
4: Je ne sais pas si je le suis.
5: Moi non plus, je ne sais pas si je le suis.
4: C'est une question que je me pose des fois. Toi, oui. Qu'est-ce que tu penses? Penses-tu que je suis TDAH?
1: Elle se pose. Je pense qu'il y a une hyperactivité cognitive en toi.
4: Parce que moi, il y a des journées, je me dis, hey, d'après moi, je suis TDA. Il y en a d'autres où est-ce que je me dis, je suis pas TDA, pantoute.
5: Ouais.
4: Je suis capable d'être concentré, je suis capable d'être focus, mais je suis capable d'être dans l'une en tabarouette aussi.
1: Ouais. T'as tendance à être lunatique et à oublier tes choses. Genre tes
4: mes objets, mes clés. Ça, c'est un classique, oui.
1: Ça, c'est vrai que des fois, ça a l'air grand. Mais moi, je pense que t'as une hyperactivité mentale, là, genre ça roule tout le temps là-dedans. Et peut-être que des fois, ça fait en sorte que t'es lunatique parce que t'es tellement dans tes pensées, puis ça bouille.
4: Mais
1: ça
4: pour revenir à ta question, oui, je me reconnais un peu dans ce que Jay raconte. Moi, à l'école, j'avais de la misère à rester assis sur ma chaise. J'étais souvent dans le coin de la retenue.
1: Oh!
4: Les périodes récompenses, moi, j'y avais rarement droit. Alors,
5: mais t'es juste un bad boy, je pense.
1: Ah!
4: Un caïd, un voyou.
1: Mais pourquoi? C'est parce que t'étais turbulent en classe? Tu parlais? Tu niaisais?
4: J'aimais ça jouer des mauvais coups. Je pense que j'ai un problème avec l'autorité, moi, dans la vie. Surtout à l'école, là, en vieillissant, à un moment donné, tu sais, les policiers, ils ont des guns, fait que faut que tu...
1: T'as pas le choix.
4: Mais les enseignants, ils n'ont pas. Non, je fais des blagues.
1: Ils n'ont rien que des règles.
4: Mais on dirait que si tu mets une règle, c'est comme un défi pour moi de la transgresser. Sans que tu t'en rendes compte.
1: Ben, t'as peut-être t'as un TDAH avec le trouble de l'opposition qui vient avec, qui sait. Tom, toi?
5: Je pense pas que j'en ai un. J'écoute Simon parler, puis j'en ai de moins en moins dans ma tête. Non, puis moi, ce qui m'a toujours... Parce que j'ai beaucoup d'amis qui sont TDAH et qui sont médicamentés. Les médicaments, ça me fait peur.
1: Je comprends.
5: De pas être toi-même, mettons, parce que tu prends des médicaments pour ça.
4: Les effets secondaires.
5: Ouais, exactement. Mais tu sais, j'ai un de mes meilleurs amis qui est TDAH, puis quand il prend ses pilules, ben, tu sais, je veux dire, on dirait qu'il est moins lui, ben, ou il est plus lui. Ben, je sais pas trop comment le dire, mais il est moins le fun.
1: Ben, oui, oui.
5: Dans un party, mettons.
1: Non, mais c'est vrai, parce que moi, j'en prends là, des médicaments pour le TDAH. Imaginez, ça, c'est moi. Doser. Fait que quand je les prends pas, je prends du 54. C'est quand même semi-fort. Quand je les prends pas, tout le monde est capable de le dire. Mais c'est jamais arrivé en ondes ici que je suis arrivée sans pilule. Fait que vous avez jamais vu la partie surexcitée et surénervée, heureusement pour vous, de moi. Mais oui, ça change. Mais moi, je me reconnais pas en lui, en fait. Moi, je voulais écouter, mais j'étais... je pouvais pas être stable sur ma chaise. Moi, j'aurais besoin d'un ballon. En tant que chaise. Il y a des élèves dans la classe qui avaient un ballon, un gros ballon rebondissant au lieu d'une chaise.
4: Même un vélo en dessous du pupitre.
1: Oui, j'aurais eu besoin de ça, je pense.
5: Ouais, ça existe.
1: Ils te mettent des pédales.
5: J'ai jamais vu ça.
1: Oui.
5: Dans une classe d'école, des sièges ballons.
4: Ouais, Léa connaît ça parce que Léa, c'est la représentante officielle du TDAH au Saguenay.
1: Je la porte-parole officielle, ça me fait un grand plaisir.
5: J'ai jamais vu ça dans une classe d'école, juste des chaises bien normales.
1: Ah oui?
5: Ben oui.
1: Non, moi le ballon, je le voulais, mais au primaire, j'étais pas diagnostiquée. Je comprends toujours pas pourquoi, mais je le voulais tellement, le maudit ballon.
5: Ah,
1: est-ce que vous vivez avec quelqu'un qui est TDAH? Est-ce que ça peut être lourd des fois?
4: Non, je ne vis pas avec personne de TDAH. Dans ma famille, c'est pas quelque chose qui court.
1: OK.
5: Moi non plus, on est tellement...
1: Vous êtes
4: focus, parfait. Vous autres. Là.
5: On est parfait.
1: Ouais.
5: Toi, Léa?
1: Moi, je vis avec un TDAH.
5: Mais
1: en fait, on est deux TDAH chez nous.
5: Boy.
1: Il y a moi, il y a mon chum. Mon chum, le diagnostic était récent. Il oublie juste tout, en fait. Je peux lui rappeler de faire quelque chose 8 fois, puis il le fera pas. Des fois, je suis très frustrée contre lui, mais je me dis, mais non, je le comprends. C'est très lourd. J'en peux-tu partir la vaisselle?
5: Mais ça, j'oublie, mais je suis pas TDAH.
1: Non, lui, il oublie littéralement tout. Tout. Ça peut être très lourd, mais faut être dans la queue, OK?
5: Vous n'êtes pas les seuls, Léa. Taux de diagnostic chez les moins de 25 ans? 3,9% à l'échelle de la province.
1: Ah.
5: Et savez-vous où est-ce qu'il y en a le plus? Ouh. En Abitibi-Témiscamingue.
4: Oh. Ils sont bizarres, eux
5: autres. Ah ouais, 4,8% dans cette région. Nombre de jeunes Québécois diagnostiqués est passé de 70 320 en 2018-2019 à près de 95 000. La pandémie et l'école à la maison ont exacerbé l'inattention et l'hyperactivité. Puis les garçons reçoivent près de 2 fois plus de diagnostics que les filles.
4: Mm-hmm. Et d'après une recherche complètement pas sérieuse, les piqûres de moustiques augmenteraient le risque de TDAH. C'est pour ça qu'en Abitibi, il y en a plus.
1: Mon Dieu, je m'attendais pas du tout à ça.
5: C'est con, man.
1: Wow! Oui, mais chez les filles, c'est parce qu'il est vraiment plus difficile à diagnostiquer. C'est comme pas les mêmes symptômes. Fait que souvent, elles passent un peu sous le radar, je parle, en connaissance de cause. Vous pouvez déjà commencer à nous texter, chef, au 6-12-13. On a de beaux privilèges à vous faire gagner, la roue à vous faire tourner et on a très, très hâte de vous jaser. Texto, chef, au 6-12-13 pour bien commencer la fin de semaine. Taylor Swift, ça mène à rouge.
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1: C'est le moment où vous pourriez devenir chef de la gang de l'été. Et ça, c'est un mot de beau privilège. Puis ça commencerait tellement bien notre fin de semaine.
28: Un des derniers chefs de la gang de l'été, avant que ça redevienne la gang du matin aussi.
1: Ah, il reste une semaine à la gang de l'été. Là.
28: Donc, c'est un grand privilège.
5: Oui, très bien dit, le privilège d'une vie. OK, peut-être pas autant, là, mais quand même.
28: D'un été, au minimum.
5: D'un été, voilà. Vous pourriez ce matin être notre DJ, celui qui fait danser toute la région ce matin. Pourquoi pas? Hein? On a des beaux cadeaux en arrière de moi, pardon, pour vous. J'ai d'excellentes blagues aussi dans mon arsenal vous, selon le thème que vous choisissez ce matin. Le péteux senteux. Vous avez une question qui vous brûle les lèvres à propos de Simon.
1: Ouais.
5: Léa, moi-même, nous trois. Posez-la dès maintenant au 6-12-13, ça pourrait être le péteux senteux ce matin ou encore, on pourrait vous nommer votre horoscope du jour ou de la fin de semaine, pourquoi pas?
1: Ben oui, tu sais, vous avez une question sur Simon, là, c'est le moment.
28: Pourquoi moi?
1: Ben parce que allez-y. Pas souvent là.
28: C'est vrai.
1: On n'a pas souvent la chance de jaser.
28: Le mystère plane. Que voulez-vous savoir?
1: Simon.
28: 6-12-13, chef de la gang.
1: Ouais.
28: Textez-nous.
1: Dès maintenant, 6-12-13, texto. Chef, on va faire l'élection après celle qui serait ma chef, là. Mais elle n'a pas texté aujourd'hui, je pense. Taylor Swift.
28: Elle va texter lundi.
1: Oui. The Life of a Showgirl. Non, ça, c'est son album. De fait, on va faire.

0: Mesdames et messieurs, faites place au chef de la gang du matin.
1: Oui, ce matin, on s'en va parler à Caroline qui est au bout du fil. Bonjour Caroline, ça va bien?
2: Bon matin, comment
1: ça va? Ben oui, Caroline, on a le bonheur de t'annoncer que tu es la chef de la gang de l'été!
3: Caro,
1: t'es en voiture, tu t'en vas où ce matin?
2: Je retourne à la maison, je viens de faire mon
1: 13
2: heures de travail.
1: 16 heures? 13 heures. Ah, ben oui, ben
3: 13
1: heures, c'est quand même.
3: Ah, ben là, il n'y a rien, là,
1: d'abord. Tu mérites ta place de chef ce matin, Caroline. On te fait tourner la roue, puis on regarde ton privilège ensemble.
2: Parfait.
1: On y va.
0: Vous gagnez votre horoscope.
3: Oh! Oh! OK.
1: Caroline, c'est quoi ton signe?
2: Scorpion.
3: Scorpion, OK. Le scorpion pour aujourd'hui. Offrez-vous de petites gâteries, des sorties qui sortiront des sentiers battus. Vous pourriez passer rapidement d'un état d'esprit à un autre. Une fois que vous aurez enlevé vos grosses lunettes noires, vous pourrez à nouveau apprécier la beauté de la vie. Portes-tu des lunettes, Caro?
2: Non.
3: Par rapport, OK. On va y aller un petit peu plus spicy. Je trouve ça spécial comme horoscope. Vous suivez vos impulsions au quart de tour.
4: Oh boy!
3: Si cette audace est une arme de séduction massive, attention à ne pas l'appliquer de manière trop brute au travail ou avec vos collègues. Wow. Est-ce que t'es célibataire ou en couple, Caro?
2: En couple,
3: la passion est plus présente que jamais. Une envie brute de casser la routine pourrait vous pousser à bousculer votre partenaire. Les non-dits s'effacent pour laisser place à une clarté désarmante et des élans magnétiques. Oh là là, fin de semaine chaude à l'horizon.
1: Bon, Caroline, as-tu des plans fin de semaine?
2: Ça va être le chalet.
3: Ce sera piquant au chalet, j'ai l'impression.
1: Oui?
5: Moi, Caroline, je vais te le résumer, ton horoscope en une phrase, c'est « enlève tes lunettes et fais l'amour
1: ».
5: Ça va être ça ton week-end, deux étapes.
1: Ton conseil du jour. Caroline, on te souhaite une belle journée, une belle fin de semaine, pas de lunettes.
2: Merci.
1: Bonne journée, bye. Simon, dans les prochaines, tu nous parles de Louis-Jean Cormier qui vient faire son tour dans la région.
5: Absolument, il est là demain soir à la baie et c'est tout à fait gratuit, je vous en parle au retour.
1: On fait le point là-dessus après Marie-Lou et Train Bruises à Rouge.
0: 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Au retour.
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14: Bon vendredi, on est rendu à la file, au fil d'arrivée, à la ligne d'arrivée. Bref, c'est
15: the finish line.
14: C'est bon, finish line, on la traverse aujourd'hui. Et j'en profite aussi pour vous rappeler notre question du jour. Quel est le tatou que vous regrettez beaucoup ou celui que vous modifieriez un petit peu parce qu'il a mal vieilli ou il est plus représentatif? Vous pouvez déjà nous répondre sur la page Facebook du 96.9 Rouge ou encore texto 6-12-13. En cette journée, bon, du tatou, des tatous qu'on n'aime pas, il va-tu faire beau?
15: Ah ouais, ça va les mettre en lumière certainement avec ce beau soleil. On est à 11, entre 11 et 12 un petit peu partout dans la région. C'est un maximum de 22 pour la journée. Ça reste assez frais, moins d'humidité hein, comparé aux derniers jours. Donc, c'est pour ça que ça reste plus frais. Alternance soleil-nuage. Si on est chanceux, il va y avoir du beau soleil comme ça toute la journée. 30% de probabilité d'averse en après-midi et en soirée seulement. Et demain, c'est la belle journée. Ensoleillée, mur à mur, 23. C'est ce qu'on vous prévoit. 23, mais il y aura pas... peut-être un peu plus chaud aux alentours de 26. C'est vraiment la belle journée. Dimanche, 23 aussi, mais nuageux. Donc, c'est plus frais, mais une belle fin de semaine qui s'amène au Saguenay-Lac-Saint-Jean.
14: À Saint-Ambroise, on veut faire avancer un dossier qui traîne depuis près de 10 ans, celui de l'eau potable, parce que les installations de pompage sont vieillissantes. Ça limite la capacité de production, ce qui complique vraiment les besoins de la population de Saint-Ambroise. Depuis son élection en novembre, le maire de la ville, Pierre-Luc Gilbert-Forget, en fait vraiment une priorité, même que la municipalité mène actuellement des études et elle travaille aussi avec le ministère de l'Environnement pour trouver une solution qui sera adéquate et surtout durable. L'objectif, c'est vraiment de régler le problème à long terme, au-delà d'un prochain mandat, donc réélection ou non. C'est ce sur quoi on travaille du côté de Saint-Ambroise. On s'informe avec Benoît Nouveau Info. Benoît, les décès augmentent chez les personnes itinérantes.
12: Ouais, c'est particulièrement vrai chez les femmes. D'ailleurs, les décès des femmes itinérantes ont bondi de 211% de 2020 à 2024. D'après une étude de l'Université Sherbrooke obtenue par la presse, l'espérance de vie de ces femmes sans domicile fixe est d'un peu plus de 41 ans contre 47 ans chez les hommes. Les chercheurs peinent à comprendre cet écart. Les régions de Montréal et de l'Outaouais sont surreprésentées en matière de décès des personnes itinérantes. Maintenant, le projet d'expansion du port de Montréal à contre-cœur en Montérégie a franchi une nouvelle étape avec la construction d'une jetée depuis deux semaines. 250 000 tonnes de pierre ont été livrées sur place. La construction du quai viendra ensuite pour une exploitation à partir de 2030. On écoute Julien Baudry de l'administration portuaire de Montréal.
16: Il y a moins d'un an, on a signé une entente de développement conjointe avec le premier opérateur au Canada. On a confirmé le financement, on a commencé les travaux préparatoires. Donc, si au Canada, on veut faire des grands projets, bien, il faut passer à l'action.
12: En économie, la Caisse a enregistré un rendement de 5,1% au cours des six premiers mois de l'année. C'est moins que son indice de référence qui a affiché un rendement de 7,6%. Son président et chef de la direction, Charles Lémont, a défendu la performance de l'organisme.
17: Ce sont des marchés très risqués. Et donc, avec des marchés très risqués, on a profité de ces tendances-là, mais d'une façon un peu plus dosée pour bien gérer le risque, pour s'assurer que les régimes non seulement reste en santé, mais s'améliore.
12: En terminant, l'Auto-Québec cherche le gagnant d'un lot de 400 000 $ remporté avec le tirage du Québec 49 du 5 août dernier. Le billet de groupe a été vendu dans un dépanneur de Papineauville, en Outaouais. Le détenteur du billet chanceux a un an pour se manifester. Les quatre autres gagnants ont récupéré leur gain hier. Voilà, c'est complet pour tous les détails et autres nouvelles. Visitez lenouveau.info.
14: Merci beaucoup, Benoît. Depuis le début de l'été, à l'Agora du village portuaire de la Baie, on présente des spectacles gratuits. Et Simon, il y aura une grosse pointure demain soir.
18: Demain, c'est le dernier spectacle de 25 représentations gratuites qui ont eu lieu sur le bord de la baie au village. Et on a eu Jeannick Fournier, on a eu Rick Duff, Kevin Parent, Gab Fredette, Étienne Drapeau pour ne nommer que ceux-ci. Donc, quand même des grosses pointures. Mm-hmm. Moi, au début de l'année, lorsqu'on avait annoncé qu'il allait avoir des spectacles gratuits en soirée tout au long de l'été, je me disais, c'est super cool, merveilleux, mais je m'attendais pas à des gros noms. Mm-hmm. Je m'attendais à ce que ce soit des artistes locaux, des artistes émergents, ça allait être tout aussi bon. Mais là, crime, on est gâté. Oui. Et Louis-Jean Cormier est là ce samedi. En plus, c'est en soirée, à 20h30. Il annonce super beau, comme Tom l'a dit, ce samedi. Alors, on a le temps d'aller passer la journée en bateau, de faire nos activités, aller faire du vélo, prendre une marche, faire les corvées. Puis après, c'est en soirée, on se dirige du côté de la baie pour profiter de la soirée. Tout à fait gratuite, je le répète. On dit que c'est un nouveau spectacle pour Louis-Jean Cormier, un retour aux sources parce qu'il a quitté Carquois. Donc, c'est un désir pour lui, d'après ce que je lis sur le site de Diffusion Saguenay, un désir pour lui d'aller à l'opposé de ce qu'on a vu lors de sa tournée d'adieu avec Carquois. Alors, c'est quoi exactement l'opposé de Carquois? Moi, je doute qu'il va quand même avoir des notes de Carquois au travers. Oui. Je veux dire, on peut pas sortir le groupe du gars, ni le gars du groupe. Là, ça reste son œuvre. Alors, c'est demain soir, je le répète une dernière fois, à l'Agora du village portuaire à compter de 20h30. Oh, oui, c'est encore à mon tour, hein? Colin, c'est vendredi. Je termine en vous disant que si ça vous tente d'économiser pour la rentrée, ça coûte terriblement cher, hein? Les crayons, les packs sacs, les fournitures, le linge. En plus, si vous avez plusieurs enfants, ben, on multiplie ça par le nombre d'enfants que vous avez à l'école. 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Dominique Bellan était là lundi pour parler de ses incontournables de la rentrée. Elle écoutait ça sur le balado de la gang du matin. Puis, si vous êtes à l'écoute, aujourd'hui dans vos hits de l'été.

0: 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Les fameuses plaques personnalisées. C'est un nouveau projet au Québec depuis à peu près une dizaine d'années. Ouais. Où, bon, les gens maintenant peuvent personnaliser leurs plaques d'immatriculation. Et ben, tous les ans, la SAAC dévoile quelles ont été les plaques qui ont été qui n'ont pas passé au conseil des dévoilements.
1: Bon,
0: pour des raisons évidentes, bien souvent. Il y en a 110 qui ont été refusées. On les a dévoilées la semaine dernière. Pour qu'une plaque soit refusée, il y a quand même des critères à respecter. Soit elle est refusée parce que le propriétaire a laissé faussement croire que le propriétaire du véhicule, ben, que lui-même est une autorité publique, un policier, agent de la paix. Si la plaque exprime de l'insouciance à l'égard de la sécurité routière, ça aussi, ça passe pas. Idées obscènes, scandaleuses, de nature sexuelle, ça aussi, c'est refusé. Langage abusif, aussi, ça encourage une infraction criminelle. Bon, je me demande vraiment quels sont... dans quel monde tu voudrais encourager une infraction criminelle sur ta plaque. Bref, mais c'est pas si cher avoir une plaque personnalisée. On parle de 40$ de plus par an. Le feriez-vous?
2: Je pensais que c'était plus cher que ça.
0: Ben, moi aussi.
2: Je pensais qu'au début, toi, tu dis que ça a commencé il y a une dizaine d'années. Faudrait que je fasse une recherche. Là. Je me demande si, il y a 10 ans, c'était pas quelque chose comme 300$.
0: Moi aussi, j'ai le feeling que c'était super cher avant. Mais maintenant, les frais de gestion annuels sont vraiment juste de 40 et 82.
2: Sérieux? Ben, je le ferais.
1: Je trouve ça encore trop cher.
0: OK, alors. Mettons, Tom, t'oublies l'argent. Il y a des gens que c'est juste, ça les gêne. Mais tu le ferais-tu?
1: Je le ferais.
0: Oui?
1: Je le ferais. Puis c'est vraiment con, là, ce que ce serait. C'est, je juge vraiment le monde qui font.

0: ça, mais je trouve que c'est une bonne idée. Je pense que j'étais un peu jaloux. Et je mettrais juste comme mon nom, Tom Aubin.
1: Mais là,
0: en même temps, c'est mon Instagram. Ben, c'est pas grave.
2: Ton Instagram.
0: C'est mon Instagram, c'est mon Snapchat. Regarde, Tom Aubin.
1: Mais tout le monde sait que c'est toi. Ça te fait pas peur?
0: Ben non. Pourquoi?
1: Je sais pas.
0: Je suis fier d'être moi.
1: Moi, j'aurais pas envie qu'on...
0: Je suis égoïste, hein? Je suis imbu de moi-même en crime. Mais non, je trouve, je l'aime mon nom. On en a parlé hier.
1: Oui,
0: j'aime mon nom. Ma gars, Tom Aubin. En plus, ça rentrerait sur la plaque.
1: Ouais.
2: Tu penses que oui?
0: Tom Aubin.
2: Ça serait pas trop long?
0: Je pense pas. Je regarde les 110 plaques refusées, puis le nombre de caractères, Tom Aubin rentre.
1: Enlève le H, puis remplace le AU par un O, tu vas peut-être être correct.
0: Non, non, non. Non, non, non, non, non. Et ça, là, je ne ferai jamais
1: bon,
0: ça.
1: Ben, je pense
0: ça m'insulte ben trop. Non, non. Moi, ça prend un H à mon nom, puis ça prend le AU. Eh non, Tom Aubin. Non, non, non, non, non, non, non.
1: Anyway, tu veux pas payer 40 piastres.
0: Non, c'est un très bon point.
2: Moi, les plaques personnalisées, au risque de me faire lancer les roches, je suis pas le plus grand fan de ça.
0: Non, ouais.
2: C'est pas un gros enjeu de société, là. C'est pas quelque chose qui m'empêche de vivre ma vie et qui me frustre tant que ça. Mais moi, je serais un peu, puis je sais que vous allez rire, puis vous le savez pas à l'écoute, mais moi, j'étais un gars de plaque de char dans la vie, OK?
1: Ça a pas de bon
2: sens. C'est vraiment, vraiment bizarre, OK? Vous avez le droit de me trouver weird parce que c'est weird, mais je connais la plaque de tous mes collègues par cœur, OK?
0: Hein?
1: Ben oui, il peut te la nommer, drette là. Ben...
2: Ouais, je ne dirai pas ta plaque comme ça en onde devant tout le monde,
0: mais je sais même pas la mienne.
2: Je connais la plaque de tout le monde. Je peux te nommer la plaque des ventes en haut,
1: Christine
2: à réception. Tous les animateurs, you name it. Je connais les plaques de tout le monde parce que je sais pas, je regarde ça. Même quand je suis sur la route, que je suis une voiture, je regarde sa plaque et j'essaie de faire des mots avec les lettres de sa plaque en les laissant dans l'ordre. Fait que mettons, ce serait, j'invente quelque chose, là, ce serait...
0: Il y a vraiment un TDAH.
2: A24FLT. Mais là, j'essaie de faire un mot avec FLT, fait que là, je préfère flotter. Ou flûte, ou quelque chose comme ça.
1: Moi aussi, je fais des mots avec les lettres.
2: Quoi?
1: Ben oui, c'est
2: des fois, c'est très difficile.
1: Oui, ben, des fois, pour vrai, il y a des combinaisons, tu dis bouf. Mais, je suis vraiment d'accord. Mais, si tu avais à avoir une plaque personnalisée, est-ce que tu sais ce que tu y mettrais dessus?
2: Ouais, moi, ce serait Bitcoin.
1: Oh, wow. Mon Dieu.
2: Mais elle est déjà prise. Elle est déjà prise, je l'ai déjà, j'ai vérifié.
0: Il a vérifié en plus. Non, mais moi, ça me surprend que tu dis ça, que tu reconnais les plaques comme ça. J'étais sûr que les policiers, il y avait une machine pour se souvenir des plaques. Mais
2: ils en ont
0: du monde comme toi. Ah, OK, bon.
1: Eh ben!
0: Je pensais qu'il y avait tout un petit gars comme toi dans le char. Ah, OK, ça, c'est...
2: Non, ça, c'est arrivé seulement une fois quand j'avais 15 ans. Ah. Non, c'est pas vrai.
0: Que tu t'es ramassé dans un char de police.
2: C'est même pas vrai, c'est jamais arrivé. Oh. J'aurais aimé ça, par contre, ça me ferait une belle anecdote à conter.
1: Est-ce que vous voulez savoir... Quelles ont été les plaques refusées cette année?
2: Tellement.
1: OK, alors, il y a eu Udumb, fait que avec un O au lieu du avec un zéro au lieu du O, Udumb, évidemment
2: comme t'es con.
1: Genre t'es con, ouais. Ça c'est comme une insulte. Kiss my ass avec un S.
0: Je sais pas pourquoi ça m'a fait rire de même, c'est pas
1: non,
0: drôle.
1: Mais en plus c'est dans les fesses du char. Moi je trouve ça c'est du génie en fait là. Vermine. Ça ouais. M'étonne. Vermine.
2: Pour un truc d'exterminateur, ce serait drôle.
1: Ah, hey, ça serait tellement bon.
0: Beaucoup de pubs.
1: Bleu dry.
0: Ah, c'est bon bleu dry. Oh, moi, c'est mon préféré, je pense.
2: Ça, c'est un gars de Jonquière, c'est sûr.
1: Faudrait faire une recherche. Et finalement, c'est notre préféré. Le consensus y est, t'es un cave.
0: Tantôt, quand j'ai lu ça, Simon s'est reconnu immédiatement. Il savait pas de quoi je parlais.
1: Tom, il y a quelque chose, il y a quelqu'un qui est comme toi au 6-12-13. Dit, je suis comme toi, Tom, t'es pas seul. Fait que cette personne-là aussi aimerait écrire son nom sur sa plaque.
0: Avant, c'était 200 piastres les plaques que Stéphanie nous dit.
1: Ouais. Donc,
0: ouais, effectivement, c'était plus cher.
1: Eh bien, si vous aviez à avoir une plaque personnalisée, qu'est-ce qui serait inscrit sur cette dite plaque texto 6-12-13? Faites place à votre imagination. Le clic j'aime s'en vient dans les prochaines minutes après celle qui était à Festiram cet été, Ariane.

0: 6h49 dans la gang de l'été. J'ai un clic j'aime en mode foodie à faire. C'est vraiment de la restauration rapide. Ça n'a pas rapport. Mais à Alma, depuis quelques semaines, voire quelques mois, il y a un Harvey's. Et je pense que je passe tous les jours devant le Harvey's. J'habite à côté. Et jamais tu t'arrêtes. Parce que, tu sais, on a nos réflexes de, bon, quand on va se prendre du fast-food, ben, on arrête à telle place. Puis c'est ça, c'est de mal. Hier, mon chum puis moi, on s'est décidé. On s'est dit, crème, on est à côté. On va l'essayer. Et pour vrai, miam! J'avais mangé une fois au Harvey's dans ma vie, puis on dirait que je me rappelais pas que tu pouvais mettre tout ce que tu voulais dans ton hamburger.
1: Juste manger une fois au Harvey's.
0: Hey, j'étais jeune. En fait, j'ai un souvenir très, très vague là, de ce moment-là. Puis finalement, j'ai comme renoué avec le Harvey's. J'espère l'intégrer à mes habitudes. Mm. C'est des bons burgers.
1: Puis comme tu dis, tu peux mettre ce que tu veux dedans. Moi, je mets toujours des piments forts.
0: Moi aussi! C'est genre la seule place où tu peux mettre des jalapenos dans ton burger. Je capotais. Bref, c'est full service amplement personnalisé.
1: Ça fait pas si longtemps que les Harvey's sont revenus dans la région. Puis c'est une bonne chose. Ben, avant, ils l'ont été il y a très longtemps, mais il y a eu une pause.
0: Ouais.
1: Puis à ce moment-là, j'en mangeais juste à Sherbrooke. Puis à chaque fois que j'allais à Sherbrooke, c'était j'allais au Harvey's. Mm-hmm. Puis là, maintenant qu'il est ici, ben, j'en mange beaucoup trop souvent. Bon. Toi, Simon, pas un gars de Harvey's?
2: Moi, je suis encore pire que toi, Léa. Je n'ai jamais été au Harvey's, même pas une seule fois dans ma vie. Ça a pas donné. Il va falloir que j'y aille. Là, tu m'as convaincu.
0: Tu manques de quoi? Vous habitez. Il y en a-tu un dans. Oui, il y en a un à Chicoutimi.
2: Il y en a à Chicoutimi sur boulevard Talbot. Mais Tom, tu m'as fait penser, tu disais que toi, t'allais chez Harvey's seulement quand tu descendais à Sherbrooke.
1: Ouais.
2: Il y a des endroits où est-ce qu'on va seulement quand on va dans certaines villes. Puis c'est pas parce qu'il n'y a pas d'établissement de la même bannière dans la nôtre, mais je ne sais trop pourquoi. Dans certaines villes, on décide d'aller. Par exemple, tu vois, moi, le Choco-Fave, chocolat favori, c'est seulement à Lévis que je vais au chocolat favori. L'original, le tout premier.
1: Ah ouais.
0: C'est drôle. Ben je pense que c'est nos habitudes. Fait que là, vous êtes dans le meuf, vous passez devant le Harvey's depuis 4 mois. Arrêtez-y, pour vrai. Ça vaut le tour et ça fait changement de la routine. C'est vendredi. Tom, tu nous as réservé un petit quiz sur l'actualité culturelle.
1: Un ding-dong, puis là, maintenant, je connais les règles. Si vous étiez là la semaine passée, je connaissais pas les règles de mon propre jeu, là, là ça devrait être correct.
0: T'es-tu fait taper ses doigts?
1: Hein? Marie-Ève puis Vincent ont tellement ri de moi. Là.
0: Oh!
1: On apprend...
0: Ben oui, on apprend la dure, on dirait. Ça va bien aller rester là. Au 96.9 Rouge, Alex Warren également qui s'amène avec Ordinary. Oh, mama,
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8: La
9: une heure qui sera très, très payante. Dans 20 minutes environ, on vous donne la chance pour la dernière fois cette semaine de gagner 200$ chez Pharmaprix. C'est énorme! Surtout quand on pense à la rentrée qui arrive. 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
10: Et je veux saluer notre participante d'hier à Pharmaprix.
9: Oh, qui,
10: la ligne qui a coupé en plein milieu. Tu peux te réessayer aujourd'hui.
9: Oh oui!
10: On te souhaite que tu gagnes.
9: On a tous eu pitié hier. Oui, c'était tellement triste. À quoi va ressembler la journée d'aujourd'hui, le week-end, Tom?
10: Ah, ça va être une belle journée. Ah, ça va être une belle fin de semaine, Léa. Oh, wow. On est chanceux. On est tellement chanceux. Puis là, ce qui est le fun quand c'est la fin de semaine comme ça, c'est vacances ou pas, on est en congé. Donc là, il fait 11 présentement. Maximum de 22 pour la journée. Ce sera pas si chaud, OK? Pas d'humidité qui vienne réchauffer le tout. Mais ça prend donc une petite laine ce matin, un petit coupe-vent, tiens, pourquoi pas, très léger. Par contre, on a 30% de probabilité d'averse en après-midi, en soirée. 30%! 30%! Ça veut dire 90% de chance de beau temps, ça, pour la journée.
9: Alors, demain. Vous comprendrez que Tom
10: n'a
9: pas étudié en
10: sciences. J'ai pas. Mais maths fortes. Non, c'est pas vrai, je les ai. 110% brag. 110% de chance de beau temps pour demain. 23 en maximum. Dimanche, un peu le même scénario, mais avec des nuages. Pas de pluie à l'horizon avant dimanche soir.
9: Merveilleux.
10: Wow.
9: Tom, si jamais ça te tente de retourner à l'école, au secondaire, pour faire tes maths fortes ou pas, sache que la rentrée scolaire s'annonce encourageante au Saguenay-Lac-Saint-Jean.
10: Magnifique.
9: On sait qu'il y a 3000 postes d'enseignants à combler à travers le Québec, mais au Saguenay-Lac-Saint-Jean, ce ne sont que 20 postes d'enseignants qui sont à combler dans les 4 centres de services scolaires de la région, surtout aux rives du Saguenay, qui assurent toutefois que chaque élève aura un enseignant à la rentrée. Ça, c'est la bonne nouvelle. Du côté du Lac-Saint-Jean, tous les postes sont déjà pourvus. Donc ça, c'est une excellente nouvelle. Mais le seul hic, c'est bon, la liste de rappels qui est quasi vide. Est-ce qui pourrait rapidement compliquer les remplacements durant l'année? Mais les postes d'enseignants qui sont comblés, c'est la bonne nouvelle. On s'informe avec Benoît, Nouveau Info. Benoît, Québec poursuit sa gestion de crise sur les tarifs.
11: Ouais, Christine Fréchette rencontrera plusieurs intervenants du milieu agricole cet après-midi à Montréal pour se préparer à l'arrivée des tarifs américains mercredi. Elle prévoit des pertes de 7 milliards de dollars si l'administration Trump va de l'avant avec sa nouvelle taxe de 50 %. Les acteurs du milieu économique ont rappelé l'urgence d'agir hier. On écoute la PDG de la Fédération des chambres de commerce du Québec, Véronique Proulx.
12: Le gouvernement du Québec ne pourra jamais suffisamment collaborer avec le gouvernement fédéral dans une situation de crise comme celle-ci. Alors, on encourage le fédéral à maintenir la communication ouverte avec Québec. Peu importe le gouvernement qui se remplace, encore une fois, pour que les priorités du Québec soient bien représentées, je le rappelle, on est la province la plus touchée par les tarifs actuellement.
11: À l'international, le conflit au Moyen-Orient se poursuit alors que les États-Unis menacent l'Iran d'un isolement économique comme le monde n'en a jamais vu. L'armée américaine empêchera tout navire d'entrer ou de sortir des ports iraniens tant qu'il n'y aura pas d'entente, selon le secrétaire au Trésor Scott Bessent. Pourtant, Washington laisse entendre il y a quelques jours qu'un accord pour la réouverture d'Hormuz était imminent. L'Iran, de son côté, réclame le respect de toutes ses conditions pour mettre fin au conflit. Et en terminant, l'opération Sac à dos remettra 12 000 sacs pour la rentrée scolaire cette année alors que les besoins explosent. C'est deux fois plus qu'il y a cinq ans. 60 % des familles inscrites au programme font une demande pour la toute première fois cette année. Les ménages paient généralement de 600 à 750 $ par année en moyenne pour la rentrée scolaire selon le Conseil canadien du commerce au détail. Voilà, c'est complet pour tous les détails et autres nouvelles. Visitez lenouveau.info.
9: Merci beaucoup, Benoît. Simon, Lucas Graham a sorti un nouvel album.
1: Ben oui, c'est sorti aujourd'hui, cette nuit, ce matin, dépendamment où est-ce qu'on se trouve dans le monde. Lucas Graham, c'est un groupe de musique danois. Ça vous dit quelque chose? C'est normal. C'est à eux qu'on doit « Seven Years ». C'est pas leur seul hit, on leur doit aussi « Mama ».

0: Puis là, avant qu'on me pose la question sous à vous sur le 6-12-13, pourquoi j'ai dit est-ce que Lucas Graham, c'est un groupe? C'est parce que c'est un groupe. Lucas Graham, ouais. c'est le nom d'une personne. Mais il y a personne dans le groupe qui s'appelle Lucas Graham. Oui,
1: l'as-tu?
0: Je te niaise pas du tout. Moi aussi, j'étais un peu éberlué quand je l'ai appris. Là.
2: Pourquoi?
0: C'est une question de marketing. Je pense que le groupe, ils avaient envie que le chanteur qui s'appelle, je vais vous trouver son nom, je l'avais sorti, un dénommé Lucas Forchhammer. C'est le frontman du groupe, ouais. Évidemment. On veut que ce soit lui le visage, mm-hmm. C'est lui le chanteur, mm-hmm. C'est lui qui occupe la place sur la scène, c'est lui qui fait les entrevues et tout ça.
2: Les autres de Biscuit Graham?
0: Peut-être, mais on appelait ça Lucas Graham, c'est le nom de personne. Le chanteur s'appelle Lucas, mais il y a personne dans le groupe qui s'appelle Graham. Mm-hmm. C'est ça l'idée derrière le groupe. Alors, c'est une espèce d'alias, de pseudonyme, on pense
2: si sexy,
0: à tort.
2: Non,
0: mais ça se dit bien. C'est international. Ouais. C'est un mot qu'on peut prononcer, qu'on peut lire aisément dans toutes les langues. Ce qu'on dit sur ce disque-là, cet album qui s'appelle Good Times, c'est que c'est un ton un peu nostalgique. Et je l'ai écouté moi ce matin en m'en venant ici en voiture. J'ai pas eu le temps évidemment d'entendre les 13 chansons de l'album, mais j'en ai écouté quelques-unes, les principales, dont la chanson éponyme de l'album. On peut l'écouter, Good Times.

0: vibe country.
1: J'aime vraiment ça.
2: Qu'est-ce qu'on en pense? Vous aimez?
0: Oui.
1: C'est moins, tu sais, c'est plus dans l'acoustique, là. Vraiment.
2: Exactement. Plus dans l'acoustique, on est moins dans le pop, là. On est très folk, un peu bluegrass. Donc, on connaît pas Lucas Graham pour ce son-là, du moins de leurs chansons les plus populaires. Je trouve que ça fait vraiment un beau contraste. Alors, on avait sorti des singles avant ça. Comme je vous l'ai dit, Good Time, c'était déjà disponible. Second Chance aussi, se l'était. Le groupe va partir en tournée avec cet album-là dans la prochaine année. Ils ont pas encore annoncé de date. Peut-être qu'ils vont venir au Canada, ils vont peut-être être dans le nord des États-Unis, les fanatiques auront peut-être la chance de les voir. Mais bref, allez écouter leur album Good Times, c'est maintenant disponible sur toutes les plateformes de streaming. 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Vous pourriez être très chanceux. 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
1: Je sais pas. Je pense pas l'avoir vu de mes yeux vus, là.
2: En tout cas, c'est ça qui s'est passé hier. J'ai eu au-dessus de 1000 noms dans le chapeau pour mon tirage.
1: Malade.
2: Aujourd'hui, est-ce qu'on va battre le record? Je le sais pas, j'en doute. Hier, on a quand même poussé la note, là, ça a été intense. Vous étiez là, vous avez participé très fort, mais aujourd'hui, on essaie encore une fois d'atteindre un gros nombre pour le dernier tirage de la semaine à compter de 9h.
1: Pourquoi pas? Soyez là. Dans le bain avec Aubin, on fait un classique du vendredi, un ding-dong que là qui est maîtrisé maintenant, hein, Tom?
3: On verra. Je veux pas trop m'avancer.
1: On revisite l'actualité culturelle avec le ding-dong dans les prochaines minutes après Alex Warren qui nous fera paraître un nouvel album. Super, le voici avec Ordinary à Rouge.

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1: Et tu nous as réservé un beau classique du vendredi, Tom.
2: Ouais, on joue à Ding Dong ce matin. On revient sur l'actualité culturelle de la semaine. C'est des personnalités dont on a parlé, ici même dans la gang de l'été. Là, faut me corriger si je me trompe. Vous êtes en compétition. Jusqu'à date, ça va? Ouais, OK. Simon contre Léa.
3: Ça lorsque, va être féroce.
2: Ouais, lorsque vous pensez que vous avez la réponse, vous criez votre nom.
1: Excellent.
2: Possible. Vous me dites, vous pensez que c'est qui, puis après ça, on a droit à un droit de réplique de l'autre côté pour voir si pour que tout le monde ait les chances.
1: Ouais.
2: Vous êtes prêts?
1: Oui.
2: OK, première personnalité aujourd'hui. L'indice numéro 1. Je suis récemment entré dans le livre des records Guinness grâce à quelque chose que la majorité des hommes essaient plutôt de cacher.
1: Ah!
3: Je suis clueless.
1: Hey!
3: Ça va m'en prendre plus.
2: Plus de 22 000 personnes ont accepté de sacrifier temporairement leur chevelure pour me ressembler.
1: Ah! Ouais, je sais.
2: Bye.
1: C'est Pitbull?
2: C'est Pitbull!
1: Yeah! Oh!
2: En octobre, le Pitcoin va monter en flèche. C'est son nouvel album qui sortira le 8 octobre prochain. On a parlé de ça hier. Et Pitbull, effectivement, au début du mois, est entré dans le livre des records Guinness parce que c'était le plus grand rassemblement de personnes chauves qui étaient réunies. Plus de 22 000 personnes qui étaient rassemblées pour ce record.
3: Tu sais que j'ai déjà fait ça, moi?
1: Non.
3: Mais mettre un petit crâne de chauve pour aller voir Pitbull, je t'aime jure.
1: Est-ce que t'as une photo?
3: Je pense que j'ai des photos, oui. Je vais pouvoir en trouver au courant de la journée. Avec des chums, on était descendus à Rimouski, aux grandes fêtes TELUS, il y a quelques années, avant la pandémie, pour aller voir Pitbull. C'était un show de malade. On s'était mis des t-shirts blancs sur lesquels on avait écrit les lettres Pitbull. On était exactement le nombre de gars pour faire le nom, avec nos beaux crânes de chauve. Et Pitbull nous avait shout-out pendant le show. Il avait dit, hey, la gang de boys déguisés en moi-même, vous êtes cool, tout ça. On était...
2: très cool.
3: C'était euphorique.
1: Ah!
2: Un bon souvenir.
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2: À 36 ans, je suis devenue la plus jeune personne à recevoir un honneur qui récompense
1: Léa.
2: Davantage ma
1: moment. Taylor.
2: Hey, t'as même pas attendu que je te dise oui, c'est ça.
1: Ben non, je sais qu'à 36 ans.
3: Mais c'est comme à Génie en herbe ou à Jeopardy, faut que tu coupes la question.
2: Ouais, mais je veux dire, il y a d'autres personnes qui ont 36 ans, Léa.
1: Ah! Continue, donne-nous tes indices.
2: Bon, je ferai mon entrée au temple de la renommée des auteurs-compositeurs de Nashville 20 ans après le début de ma carrière. Et pour la première fois cette semaine, on m'a appelé ma femme.
1: Oh oui!
2: Taylor Swift.
1: Bon. Merci.
2: Personnalité numéro 3, tu l'auras pas aussi facilement.
1: OK. Oh, oui.
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2: Dans la vie, je travaille en hauteur. Cet automne, je vais plutôt essayer de faire monter la tension.
1: Oh! Okay.
3: Je ne sais pas où ça s'en va.
2: L'indice numéro 2 est très facile, là. Je cherche ma petite golfeuse.
3: Simon, c'est... Ah, mon Dieu, comment il s'appelle? C'est le frère de Marie-Lou. Il est à OD. Il s'appelle... Ah, c'est pas Elvis. Comment il s'appelle?
1: Je te veux dans ma vie.
2: Billy!
1: Oui!
4: Voici Billy, je viens du Saguenay. Je viens à Occupation Double cette année pour trouver ma petite golfeuse.
1: Ah!
2: Voilà notre candidat d'Occupation Double de Saguenay. C'était effectivement Billy Daudet. Mais je vais donner le point là-dessus à Léa.
1: Non, donne à Simon.
2: Tu as dit tout le long. On te voit sur les caméras, OK? Parce que probablement que ça va se ramasser sur les réseaux sociaux. On te voit tout le long dire Billy, dis Billy.
1: Ouais. Je vais juste dire à quel point les filles trippent dessus. Billy, en ce moment, sur les réseaux sociaux, c'est genre, qu'est-ce que mon futur mari fait à OD?
3: Et pour cause, là, c'est un bel homme, là. Faut le reconnaître.
1: Cette famille-là a des gènes.
2: Personnalité numéro 4.
1: Ouais.
0: 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Ding dong. Qui est là?
2: À 28 ans, je suis devenue la plus riche.
3: La plus riche de quoi? De qui? De où?
2: Ben là, si je te le dis, ça va être trop facile. Là, c'est le premier indice.
1: Léa.
2: Ouais.
1: Zendaya,
2: bonne réponse. Regarde, c'est ça.
3: T'es trop fort.
2: J'aurais célébré mon mariage en Angleterre avec environ 250 invités. Beaucoup de vedettes, mais très peu de téléphones. Et on me voit beaucoup au cinéma ces jours-ci. C'était mes autres indices. Effectivement, Zendaya qui est devenue l'actrice d'Hollywood la plus riche à 28 ans. Bon, et ça, c'est un autre point pour Léa. À date, Simon, ça va pas bien, là. Ça va pas bien. T'as eu Pitbull, là. Mais sinon, ça ne va
3: pas. Non, je l'ai même pas eu. C'est Léa qui l'a eu.
1: Non, non, on peut le donner à Simon.
3: La charité.
2: Fais pitié, Simon. OK, même avec une fortune estimée à plusieurs centaines de millions, j'ai récemment découvert que les erreurs administratives ne prennent pas Apple Pay.
1: Ah!
3: Dis-moi en plus.
2: J'ai reçu une amende pour ne pas avoir assuré ma voiture, qui était pourtant immobilisée dans un garage depuis 2021. Ah, Léa, elle sait.
1: Léa, elle sait. Je vais entendre le troisième.
2: C'était une Aston Martin de 1966, d'ailleurs. Je suis un chanteur roux britannique et ma voiture était peut-être en restauration ou en changement de moteur, mais mon portefeuille vient de se faire rentrer dedans.
3: Je le sais pas. Un chanteur roux britannique, Elton John ou... je sais pas.
1: Ed Sheeran.
2: Voilà, Ed Sheeran. Let's go. Et juste pour un petit rappel, il est écopé d'une amende de 1 200 € parce que sa voiture était en restauration. Il faisait changer le moteur pour un moteur électrique. Elle n'était pas assurée depuis 2021 et était au garage. Une voiture de collection, mais donc devait payer des assurances quand même. 1, 2, 3, 4, 5 points pour Léa sur 5!
1: Non.
2: Aïe, ça c'est gênant, Simon.
1: Il y a au moins 2 demi-points qui vont à Simon. On va
2: t'es
1: faire
2: trop généreux.
3: 2 demi-points, ça fait combien de points ça, Tom? Avec tes maths fortes?
2: 2 points. Un point! Hey, là, tu me...
1: Hey, tout le monde, 100 fois 2, ça fait quoi?
3: 200. 150. Ah! Oh.
1: 200 $ à gagner chez Pharmaprix. C'est là que ça se passe. Et c'est la dernière fois que vous pouvez mettre la main sur ce 200 $ chez Pharmaprix. On vous l'offre aujourd'hui. Vous textez Pharmaprix au 6-12-13 et vous devrez identifier l'item dont on vous parle qui se retrouve sur les tablettes d'un Pharmaprix pour 200 $. Et c'est la dernière fois aujourd'hui. Si vous n'avez pas la bonne réponse lorsqu'on jouera avec vos téléphones, on passera au 6-12-13. C'est ce qui s'est passé hier à contre-cœur. Oh, ça fait mal. Texto Pharmaprix 6-12-13. Bonne chance pour la dernière fois cette semaine. 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

0: 7h19 au 96.9 Rouge. C'est là, c'est le moment fatidique où on offre le dernier 200$ chez Pharmaprix de la semaine. Et la personne qui est avec nous ce matin qui pourrait l'emporter, c'est Marilyn qui est au bout du fil. Bonjour Marilyn, ça va bien?
1: Oui, ça va bien, et vous?
0: Mais oui, Marilyn, est-ce que tu es prête à deviner l'item qu'on recherche là sur les tablettes d'un Pharmaprix?
1: Oui.
0: OK, parfait. Alors, on va te donner des indices. Tu as 3 indices, puis si tu trouves au bout de ces 3 indices-là, ben tu as ton 200$ chez Pharmaprix. Sinon, on passe au 6-12-13. C'est parti pour le premier.
2: Marie-Ève, c'est moi qui va te le donner, le premier indice.
0: Marilyn.
2: M'excuse. Colin. J'ai dit Marie-Ève parce que j'ai les pieds à l'endroit où Marie-Ève met les pieds d'habitude. Là, c'est son énergie qui me monte à la tête. Bref, ça va comme suit. Je peux goûter la gomme ballon, le raisin, la framboise bleue, ou encore la cerise.
3: Ah, c'est trop dur, ça, Simon. Je vais y aller avec un indice plus facile, Marilyn. On m'utilise pour traiter la douleur ou la fièvre.
2: T'es-tu capable de l'avoir, Marilyn? Je peux t'en donner un de plus, sinon. Je vais t'en donner un de plus avant ça. Si tu me prends et que tu as 11 ans et plus, ça se peut que je sois pas vraiment efficace, là, que ça fasse rien.
1: Tu t'aimes quoi pour bébé?
0: Ben oui, des médicaments pour bébé. Là, c'est pas mal ce qu'on cherchait.
2: Bravo!
0: Bravo,
2: Marilyn!
0: Tu l'es là, là, tu veux le motrin. Toutes les réponses, là, quelque chose pour soigner les petits maux des enfants. Ben, bravo, Marilyn. Un beau 200$ chez Pharmaprix ce matin. Qu'est-ce que tu vas faire avec un 200$? Tu vas le dépenser dans les cosmétiques, dans les effets scolaires?
1: Plus dans les cosmétiques, probablement.
0: Je ferai la même chose. Je ferai pareil. Ben, Marilyn, un gros merci d'être branchée à Rouge. Puis, on te souhaite une belle virée magasinage chez Pharmaprix.
1: Merci.
0: T'es très, très gentille. Bonne semaine, bonne fin de semaine surtout. Et merci à tout le monde qui a participé hein, cette semaine. C'est un peu crève-cœur de l'offrir, mais on est bien content de l'avoir offert quand même à 5 personnes cette semaine. Ça fait 1000$ chez Pharmaprix, ça, en tout et partout.
2: Capoté.
3: On aurait pu au moins en avoir 200 chaque, Léa. On aurait pu se têter ça un peu, là.
0: Oh non.
3: Crime. On en donne comme ça, puis on en reçoit jamais.
0: Oui, mais nous sommes généreux.
3: Ben oui.
0: Ben non,
3: je vais
0: donner aux autres.
3: C'est bien plus fun de donner que recevoir.
0: Ben oui, puis vous pourriez encore gagner aujourd'hui. C'est pas tout perdu. Dans quelques minutes, on joue à la question impossible pour 50$ au petit cordonnier. Ça aussi, ça vaut la peine pour la rentrée. Scooter Gaz dans la gang de l'été, c'est Ricardo au 96.9 Rouge.

0: Pour s'endormir avec satisfaction, il faut se réveiller avec détermination.
1: Wow!
0: Qu'est-ce qu'on en pense?
1: C'est
0: vrai.
1: Je ne sais pas quoi penser de toute cette sagesse.
2: Ça commence la journée du bon pied.
1: La fin de
0: Et ça la termine bien aussi. Parce que pour s'endormir avec satisfaction, il faut se réveiller avec détermination. Alors, vous êtes en train de vous réveiller? Vous êtes avec la gang de l'été. On est déterminés ce matin.
2: Oui. Hey, ça faisait longtemps qu'on n'avait pas fait de pensée du jour, mais comme Simon, c'est le pro des citations, littéralement, tu les notes dans un carnet.
0: Ouais, je faisais. Ben maintenant, c'est plus dans mon téléphone. Je les tape dans un bloc-notes, là, mais j'aime beaucoup les citations. Quand je lis quelque chose qui m'inspire, quelque chose dont je veux me souvenir, quelque chose sur lequel je veux revenir plus tard, je le prends en note. Parce que des fois, quand on lit un livre, on lit un article, moi, j'en lis beaucoup des livres, des articles, puis je me souviens pas de tout ça. Là.
2: Ben
0: c'est
2: non.
0: pas nécessairement l'histoire que je retiens ou les personnages et tout ça. Puis parfois, dans un livre de quelque chose comme 300 pages, la raison pour laquelle je l'ai lu, ma paye au final, c'est un paragraphe, c'est une phrase, c'est un concept, c'est une seule petite affaire que je conserve de ce livre-là et avec laquelle je continue d'avancer. Alors, je la prends en note dans ce temps-là.
2: C'est beau!
0: À vous, hein?
2: Mon Dieu, c'est inspirant, ça, ce matin.
1: J'aimerais ça réussir à lire mon prochain chapitre.
2: Hein?
1: Le prochain chapitre de ma vie.
2: Ah!
1: Non, mais pour vrai, m'impressionne beaucoup.
2: Lis-nous le chapitre.
1: Je suis pas capable de lire comme ça.
2: Lis-nous le chapitre de la fin de semaine.
1: De la météo qui s'en vient, pourquoi pas?
2: Oui,
1: on est à 12 présentement. Ça se réchauffe. 13 au lac Saint-Jean. Un maximum de 22 pour la semaine, pour la fin de semaine qui s'en vient. Aujourd'hui, alternant soleil-nuage, 30% de chance d'averse en après-midi et en soirée. Et demain, ensoleillé, mur à mur, 120% de chance de beau temps. Et dimanche, nuageux, mais avec un 23-24, c'est pas si mal. On n'a pas de pluie à l'horizon. Pas de pluie, à part peut-être cet après-midi, les petites chances qu'on a. Et ce dimanche, en soirée, les averses qui débuteront.
2: Bon, mais chose certaine, on aura
1: une belle fin de semaine. Il y a plein de festival western du Boisé de Chipcha. Mm-hmm. On va être là en fin de semaine.
2: Oui.
0: Ouais, toi pis moi, on est là demain.
1: Yes, avec
2: la
1: nos
2: gara.
1: Chapeaux de cow-boy.
2: Hi-ha! Oui! Bon, OK, il y a deux figures, belle reconnaissance pour deux figures de Chicoutimi hier qui ont été honorées pour leur contribution à la culture puis à l'histoire régionale. C'est la députée Marc-Arlène Laflamme qui a remis la médaille de la députée à Denis Bouchard, qui est l'ancien dirigeant du quotidien, qui l'a été jusqu'en 2020, a passé 40 ans de sa carrière là. Aujourd'hui, est maintenant président des fêtes du 350e de Chicoutimi. Donc, lui a été récompensé. Aussi, Rémi Lavoie, qui est directeur général par intérim de la pulperie. Donc, une belle reconnaissance qui a été attribuée à deux hommes qui ont marqué l'histoire et la culture ici de la région. On s'informe avec Benoît, Nouveau Info. Benoît, les décès augmentent chez les personnes itinérantes.
3: Ouais, c'est particulièrement vrai chez les femmes. D'ailleurs, les décès des femmes itinérantes ont bondi de 211% de 2020 à 2024. D'après une étude de l'Université Sherbrooke obtenue par la presse, l'espérance de vie de ces femmes sans domicile fixe est d'un peu plus de 41 ans contre 47 ans chez les hommes. Les chercheurs peinent à comprendre cet écart. Les régions de Montréal et de l'Outaouais sont surreprésentées en matière de décès des personnes itinérantes. Maintenant, le projet d'expansion du port de Montréal à contre-cœur en Montérégie a franchi une nouvelle étape avec la construction d'une jetée depuis deux semaines. 250 000 tonnes de pierre ont été livrées sur place. La construction du quai viendra ensuite pour une exploitation à partir de 2030. On écoute Julien Baudry de l'administration portuaire de Montréal.
4: Il y a moins d'un an, on a signé une entente de développement conjointe avec le premier opérateur au Canada. On a confirmé le financement, on a commencé les travaux préparatoires. Donc, si au Canada, on veut faire des grands projets, bien, il faut passer à l'action.
3: En économie, la Caisse a enregistré un rendement de 5,1% au cours des six premiers mois de l'année. C'est moins que son indice de référence qui a affiché un rendement de 7,6%. Son président et chef de la direction, Charles Lémont, a défendu la performance de l'organisme.
5: Ce sont des marchés très risqués. Et donc, avec des marchés très risqués, on a profité de ces tendances-là, mais d'une façon un peu plus dosée pour bien gérer le risque, pour s'assurer que les régimes non seulement reste en santé, mais s'améliore.
3: En terminant, l'Auto-Québec cherche le gagnant d'un lot de 400 000 $ remporté avec le tirage du Québec 49 du 5 août dernier. Le billet de groupe a été vendu dans un dépanneur de Papineauville, en Outaouais. Le détenteur du billet chanceux a un an pour se manifester. Les quatre autres gagnants ont récupéré leur gain hier. Voilà, c'est complet pour tous les détails et autres nouvelles. Visitez le nouveau.info.
2: Checkez vos billets, ma gang, de vous autres. C'est aujourd'hui que sort en salle le film La bataille de Gaulle, l'âge de fer.
0: Absolument, un film qu'on attend depuis longtemps. longtemps, un film qui avait été présenté à Cannes, qui est sorti en Europe au début de l'été, au mois de juin pour le premier tome, le premier opus du film, et au mois de juillet pour le deuxième. Là, vous vous dites, comment ça se fait qu'il y a deux tomes, qu'il y a deux scénarios, qu'il y a deux opus de ce film-là? C'est un film qu'on appelle Diptyque. D-Y-P-T-I-Q-U-E. Diptyque. Ça veut dire quoi, diptyque? Un film diptyque ou une œuvre diptyque, ça peut être une peinture, ça peut être une sculpture. C'est quelque chose qui est fait en deux volets qui se complètent et qui, selon la définition, n'existent pas l'un sans l'autre. C'est un film qui a été réalisé par un dénommé Antonin Baudry, de son prénom. Et Marie-Ève l'a eu en entrevue un peu plus tôt dans la semaine. Elle lui a demandé, entre autres, une question en lien avec les lieux de tournage parce que le film se passe pendant la Deuxième Guerre mondiale. Donc, il y a des scènes qui doivent être tournée en France, il y en a d'autres à Washington, il y en a à Londres, dans le désert. Et elle a demandé à Antonin, comment est-ce que ça s'est passé le tournage de toutes ces scènes-là partout dans le monde?
6: On a tourné, oui, on a tourné dans le désert, les batailles qu'il y avait dans le désert, on les a tournées au Maroc. On a tourné, alors les intérieurs des bureaux de Downing Street et de Carlton Gardens, le bureau de Gaulle à Londres, on les a fait en studio, près de Paris. L'intérieur de la Maison Blanche, on l'a fait en studio aussi en Angleterre.
0: Alors, comme on voit, c'est un gros travail créatif là, de recréer des scènes qui doivent être fidèles au décor de l'époque avec les bons référents historiques. Parce que les gens comme toi, Thomas, qui est un adepte de la Deuxième Guerre mondiale, quelqu'un qui a étudié ça longuement, qui en est passionné, c'est sûr et certain que les gens vont être à l'affût de toutes les petites incohérences qu'ils vont pouvoir remarquer. Ah, tel général, il n'y a pas le bon nombre de lignes sur son épaule ou le képi de l'officier, c'est pas le bon modèle. Hey. Des petites affaires comme ça. T'allais dire quoi, Tom?
1: Il y a beaucoup de spécialistes, entre guillemets, de la Deuxième Guerre mondiale qui vont scruter ça, c'est certain. Puis qui vont s'en donner à cœur joie sur Reddit. S'il y a des
0: alors, un grand souci du détail pour ce qui est des lieux de tournage et les costumes et tout ça, mais également pour le casting. Comment est-ce qu'on fait pour choisir le bon acteur pour interpréter un personnage aussi grand que Charles de Gaulle, le général, et après ça, qui est devenu plus tard président de la République française? Il n'y a même pas eu de casting. Le réalisateur Antonin Baudry explique qu'il avait déjà repéré l'acteur Simon Abkarian avant même de lui en parler.
6: Quand j'ai écrit le scénario, j'ai commencé à chercher qui pouvait interpréter Charles de Gaulle. J'ai repéré Simon et je suis allé l'espionner en secret sans qu'il le sache, le voir jouer au théâtre, regarder ce qu'il faisait, l'observer, et j'ai acquis la conviction que c'était lui qui devait le faire et personne d'autre. J'ai pas fait passer d'audition parce que j'étais sûr de moi.
2: Ah, c'est très cool ça.
0: C'est spécial, hein? Même pas d'audition, rien. Puis t'imagines-tu comment il devait être incrédule, abasourdi? Lui, il sort du théâtre ou je sais pas, il vit sa vie candidement, il boit son café, il reçoit un appel le matin d'un réalisateur à qui il a jamais parlé mais qui connaît sans doute de nom parce que c'est un petit milieu, puis lui dit « Hey, salut mister, je viens de te choisir pour faire Charles de Gaulle dans un film biopic, ça te tente-tu? »
1: Mais tu te fous de moi.
2: Tu te fous de ma gueule.
0: Si tu le dîner de con, c'est quoi là? Ça sort de où là? Donc après ça, évidemment, il a acquiescé et maintenant le film est en salle. C'est disponible au cinéma Odyssée. Ça vous tente d'aller voir ça aujourd'hui. Il y a une représentation à 13h15, 16h30 et 19h45. Ce sont les mêmes heures toute la semaine à l'Odyssée. Allez voir ça avant que le deuxième tome, lui, fasse son entrée au cinéma le 11 septembre.
2: Excellent. Merci beaucoup, Simon. On joue à la question impossible pour la dernière fois cette semaine. Vous pourriez gagner 50$ au Petit Cordonnier. C'est parti.
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0: 12% des hommes ont dissimulé cette peur à leur partenaire. De quoi s'agit-il?
1: Réponse reçue, la peur des hauteurs. Oh. Je suis terrifié par les hauteurs.
2: Oh, ouais. Est-ce que tu le caches?
0: Pourquoi on cacherait ça?
1: Je sais pas. Mais non, je suis pas mal avoir peur des hauteurs.
2: Ben non!
1: Peur de perdre son emploi.
2: Ah, mais ça
0: ça se
2: être...
0: comprend. C'est légitime.
1: Peur de l'eau de se noyer quand on ne sait pas nager. J'imagine que oui. Peur des couleuvres. Yark!
2: Ben oui, ça, ben non. Je peux pas juste voir une couleuvre puis être indifférent comme « Ah, une couleuvre! »
1: Je me souviens, j'ai ramassé du bois avec mon grand-père puis j'ai levé un bio de bois. Il y avait une couleuvre, j'ai tellement fait un saut, j'ai lâché tout le bois puis je suis parti à la course. La peur de l'infériorité.
0: Bon. Ça, c'est Martin Saint-Louis, l'infériorité numérique.
1: Peur de la balayeuse. Oh là là!
2: Oh oui!
0: C'est-tu un chien qui a texté?
2: C'est vrai que ça jappe après une balayeuse, un chien.
1: Peur des souris, peur des araignées, peur de devenir chauve. Ben, ça, c'est vrai. Ça me fait peur.
2: Je pense que c'est plus que 12%.
1: Ça doit être plus que 12% effectivement, Léa. Peur des insectes et peur de faire l'amour à sa conjointe pendant qu'elle est enceinte.
2: C'est excellent!
1: Précis, là! J'adore.
2: Non, mais oh mon Dieu! Oui! Mais non, c'est vraiment pas ça. Simon, la question pour ceux qui l'auraient manqué.
0: On cherche quoi aujourd'hui? 12% des hommes ont caché cette peur à leur partenaire. De quoi s'agit-il? Répondez sur le 6-12-13, micro iHeart, téléphone 418-690-2349 et la page Facebook de Rouge en commentaire.
2: Ça sonne déjà, le téléphone sonne déjà. Pensez avoir la bonne réponse, ben vous nous la partagez et vous pourriez vous mériter un 50$ au petit cordonnier au 6-12-13, micro iHeart et téléphone J-Lo qui s'amène dans la gang de l'été en ce vendredi matin. If you had my love au 96.9 Rouge.

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1: La semaine, 50$ au petit cordonnier à gagner dans la question impossible. Simon, quelle est notre question aujourd'hui?
2: 12% des hommes ont caché cette peur bleue à leur partenaire. De quoi s'agit-il?
3: Des pieds?
4: Non, ce n'est pas ce qu'on cherche. Peur des pieds.
3: Juste les tiens.
4: Hey! Il ne pue pas tant que ça. Peur de ne pas être un bon père. Peur de ses beaux-parents. Hey, ça, je comprends. Salutations à ma belle-mère, à l'écoute. Peur de faire la vaisselle. Beaucoup d'hommes semblent avoir cette peur.
1: Ah ben!
4: Peur de dire qu'on n'est pas capable de laver une toilette. Voyons!
1: Non. Ça se peut pas être capable.
4: Peur de s'engager dans un couple. Peur du tonnerre, peur du dentiste, que leur partenaire réussisse mieux qu'eux.
1: Oh.
4: Toutes des bonnes réponses, mais ce n'est pas ce qu'on cherche ce matin.
1: Non, aujourd'hui, c'est Zoé qui est au bout du fil et qui a la bonne réponse. Bonjour Zoé, ça va bien?
5: Oui, toi?
1: Ben oui, merci. Alors Zoé, on te repose la question.
2: 12% des hommes ont caché cette peur à leur partenaire. C'est quoi la réponse, Zoé?
5: La peur du noir.
4: Ben oui!
1: Peur du noir. Est-ce que tu as un partenaire? Es-tu en couple, Zoé?
5: Oui.
1: Est-ce que ton partenaire ou ta partenaire a peur du noir?
5: Normalement, non.
2: Normalement est le mot-clé de la
5: peut-être
2: phrase.
5: À moins qu'il me le cache.
1: C'est ça. T'es qui est dans le 12%. On ne sait pas. Ben, Zoé, est-ce que tu as des enfants ou des enfants dans ton entourage?
5: Il y a des enfants dans la famille qui vont être contents.
1: Ben oui, ils pourront profiter de ce beau 50$ au petit cordonnier. On te souhaite une belle fin de semaine, Zoé, puis merci d'être avec nous.
5: Merci beaucoup.
1: Bye bye, bon week-end. Dans les prochaines minutes, c'est vendredi. Alors, tantôt, on s'est testé avec le ding-dong, sur nos connaissances avec l'actualité culturelle de la semaine. Mais là, c'est Étienne Ouellette, de Nouveau Info, qui va nous tester sur l'actualité en général et régionale, surtout, bon, qui s'est produite au courant de la semaine, finalement. Il s'en vient nous faire un petit quiz des plus ludiques.
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1: Okay.
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1: OK.
2: Pour moi, ce sera pas dur de faire mieux que tantôt avec le ding-dong.
1: On verra après cette chanson qui va en faire chanter plus d'un dans la voiture ce matin. C'est vrai.

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1: Bonjour Étienne Ouellet de Nouveau Info.
2: Salut, bonjour.
1: Comment vas-tu?
2: Ça va super bien.
1: J'ai failli échapper le bac de recyclage. Bon, tout va bien. Étienne, est-ce que
3: le porte dans ses mains.
1: Est-ce que c'était une grosse semaine chargée en actualité?
2: Il y a eu des bons sujets, mm-hmm. mais pour de vrai, depuis un petit bout, là, c'est pas des semaines chargées beaucoup en actualité, mais on a eu de quoi s'amuser quand même.
1: Oui, ouais. Tu vas nous faire travailler aujourd'hui, petit quiz.
2: Yeah, j'espère que vous avez suivi un peu ce qui s'est passé, mais avec vos oreilles, parce que là, je vous surprends là, aujourd'hui. Là.
4: Suivre avec mes oreilles.
2: Ouais, exactement. Ooh, parce okay. qu'habitude, on lit les articles avec les yeux, mais là, on va s'en rappeler avec les oreilles à l'instant.
1: Okay. Excellent. On est prêt pour le premier yes. extrait. C'est-tu Léa?
2: Ouais, vas-y.
1: C'est la chasse au... c'est quoi l'oiseau? Ça commence par...
4: Ah, c'est le grand héron.
1: Grue.
2: Yeah! La grue, exactement. La chasse à la grue qui va être autorisée sur les terres agricoles dès septembre. D'ailleurs, Léa, je suis quand même déçu que tu n'aies pas trouvé... Ben, tu as trouvé le nom, mais que ça t'a pris autant de temps quand c'est
1: ouais,
2: ton...
1: Ouais, on restait mêlé dans ma tête, là.
2: C'est ton chum qui a fait le topo.
1: Oui, oui, oui, il était là hier.
2: Oui, t'as-tu écouté le reportage?
1: Oui, j'ai écouté.
2: Okay. C'est bon.
1: J'ai juste oublié le nom de
2: l'oiseau. Non, c'est bon.
1: Tu vas très, très bien.
2: Du 12 au 25 septembre, là, des chasseurs vont pouvoir justement chasser les grues, en fait, sur leur terre agricole. Puis je suis allé avec Louis Mathieu, justement, lors d'une de ses entrevues. Puis le propriétaire de la ferme, de la terre agricole, disait que des fois, il y a des places au Québec où il y a 800 grues qui peuvent se pointer durant l'été.
1: Ah.
4: Comme à Montréal avec la construction.
2: Exactement.
1: Simon!
2: Sauf que la différence avec ces grues-là, c'est qu'ils viennent manger les récoltes directement. Donc, c'est comme pas le même genre de...
1: Danger.
4: Ils détruisent au lieu de construire.
2: Effectivement, mais on peut voir une comparaison là-dedans.
3: Je vais donner 0,5 points à Simon pour le gag.
2: Pour de vrai, ça mérite vraiment des points ce qu'il vient de dire.
4: Merci.
1: C'était très drôle, très très drôle. On est prêt pour le deuxième?
2: Yes.
1: Est-ce qu'on peut réécouter?
2: Ben oui.
5: Calin. Qu'est-ce que c'est ça?
1: OK, on a toujours un indice?
4: Gros dégâts de Red Champagne.
2: Non, ben, en fait...
1: C'est moi, t'en fais.
2: Non, mais pour vrai, je pensais que vous l'auriez, mais... OK, je vous mets en contexte. Ça, vous faites ça, mettons, peut-être après une grosse journée de travail ou avec des amis, avec un bon...
4: Mais j'avais compris que c'était de décapsuler quelque chose.
1: Léa, la voix maltée!
2: Et voilà!
5: Alors,
2: la voix maltée qui ferme, ben pas qui ferme, mais qui déménage.
4: Faire des liens, là.
2: Ben, vraiment.
5: La voix maltée, ils ont pas de bouteille. C'est pour ça que je me suis mêlé.
2: Ah, okay.
5: Ils ont juste des canettes.
2: Oh. Ouais, c'est vrai que j'aurais peut-être dû mettre un ktch, mais.
3: 0,5 points pour Tom.
1: Non!
2: Ben oui, en fait, non, la voix maltée de Jonquière.
4: Je suis pas d'accord.
2: Qui...
4: Oh, ben, c'est moi qui mets les points.
2: La voix maltée de Jonquière qui déménage de Jonquière à Arvida pour se rapprocher là, du fameux salon de jeu qui va ouvrir ses portes très prochainement. En fait, la voix maltée qui va servir ses derniers verres là, à Jonquière le 12 septembre et va réouvrir justement dans le Faubourg Sagami en novembre 2026. Assez rapide, oui. C'est un projet là, qui se tramait depuis un petit bout. Là, la rumeur courait, mais là, c'est confirmé.
1: OK, excellent. Troisième extrait.
4: Ben là... Ouais. Simon, le retour d'OD le 6 septembre.
2: Mais oui! Je pouvais pas ne pas mettre la série qu'on adore tous au Québec qui nous fait peut-être des fois sentir un peu moins niaiseux, mais en tout cas.
4: Un peu plus niaiseux aussi, peut-être?
1: Ben non, un peu moins.
4: Un mélange de tout.
1: Quand on se compare, on se console.
4: Ouais, mais tu sais, à OD, il y a des moments cocasses, là. Tu sais, quand quelqu'un dit un bouquet mystère ou quand il y a des phrases là, clichés là, qui ressortent de OD, c'est pour ça que j'ai dit ça. Mm-hmm. C'est tout le temps drôle.
1: Ben oui, mais c'est tout le temps très divertissant, OD.
2: Effectivement. C'est tout.
1: Oui, oh,
2: pour
1: c'est
2: OD,
1: tout.
2: Mais il y en a un dernier.
1: Ben oui.
5: Thomas!
2: Oui!
5: La grêle!
2: Non!
5: Colline!
2: Hey, c'est sérieux, c'est une sérieuse grêle, ça, Thomas.
1: Hey,
5: ben
1: là
5: oui,
1: là,
5: c'est une sérieuse grêle sur mon spa cette semaine.
1: Qu'est-ce qu'on entendait ici, Étienne?
2: Vous voulez pas un indice?
4: Tremblement de terre en Colombie.
2: Et voilà! Et voilà!
1: Oh! Yes!
2: Simon qui l'a eu!
1: Bien joué!
5: Voyons donc!
2: Ben oui, ben oui.
5: Je pensais que tu disais ça au pur hasard, en plus.
2: Non, ben, en fait.
4: Je suis un homme renseigné.
2: C'est excellent. Simon mérite 3 points pour cette question.
5: Non, yes. Non, là, il y en a assez. Des points, là, gars.
4: En plus, c'était question compte double, alors 6 points, s'il te plaît.
5: Non, gars. Tu gagnes déjà, là, c'est en masse.
1: On va laisser Étienne lider son quiz.
2: Finalement, ben, je veux juste finir avec l'information. C'est le séisme en Colombie. Le bilan monte à 265 morts, mais il y a encore... ben ça, c'était le bilan d'il y a deux jours. Là. Je sais pas où vont les recherches, mais les recherches se poursuivent. Puis, je tiens à mentionner, il y a un de mes meilleurs amis, en fait, qui est en Colombie durant le tremblement de terre, puis me mentionnait que lui, il était correct parce qu'il était comme en montagne. Là, à ce qui paraît, il était comme protégé, mais... Ça, c'était fou, là, l'ambiance qu'il y avait là-bas. On pouvait littéralement... Ben, ce qu'il me disait, c'est qu'il avait l'impression qu'il allait mourir à tout moment.
1: Oh mon Dieu!
2: C'est le moment où il a eu plus peur de toute sa vie, puis c'est très compréhensible. Il était comme s'il était sur la rue Racine, puis tous les buildings autour de lui s'écroulaient. Lui, il était là, en plein milieu, puis
4: capoté. Il attendait. Il est-tu pogné là-bas encore? Il a-tu pu revenir?
2: Là, il était supposé repartir à une autre destination en Colombie, mais il a pas eu le choix de rester là quelques jours. Je pense qu'il repart aujourd'hui ou demain.
1: OK.
2: Parce que l'aéroport, inévitablement, était fermé.
1: Ouais. Oh, bon, mais merci, Étienne. Puis on a une pensée, là, si vous avez de la famille en Colombie, vous êtes une famille colombienne, ben, on a une pensée pour vous, puis on souhaite vraiment que vos proches s'en sortent sains et saufs, sans égratignure.
3: Notre plus joyeuse, voulez-vous le score final?
1: Oui!
3: OK. Léa a 2 points.
1: Deux.
3: Simon, 2,5 points.
4: Oh!
3: Thomas, 3 points!
4: Non!
2: Il a menti.
1: Thomas n'a pas du tout 3 points.
3: J'ai 0,5 points.
1: Ah, bon, ben on.
3: Puis j'ai été généreux avec mon point.
1: On peut souligner bon, cet effort-là. Merci.
3: Félicitations, Simon.
2: Merci à tous d'avoir participé. C'était très drôle.
1: Pour le quiz, c'est toujours bien agréable. Dans les prochaines minutes, on vous pose notre question du jour. Est-ce que vous avez des tatous que vous regrettez un petit peu? Aujourd'hui, c'est la journée de. Tattoo Removal Day, le principe, le procédé où on peut se faire retirer un tattoo au laser. Est-ce que vous, il y en a un pour lequel ben, vous pourriez faire appel à ce service texto 61213 ou encore vous nous répondez sur la page Facebook de Rouge et notre chanson Playa del Parte sonne yeah, Daddy Yankee, ça s'en vient?

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0: Gang de l'été, on espère que vous avez passé une belle semaine. Peu importe bon comment elle s'est déroulée, on en est à l'issue. C'est la fin de la semaine, ça va faire du bien. Et Tom, t'avais des salutations à faire.
1: Ben oui, au 6-12-13, on a reçu un beau texto de Charlie et Émilie. Bon matin la gang, je voudrais dire un beau bonjour à ma petite sœur Valérie qui vous écoute tous les matins de la part de Charlie et Émilie.
0: Bonjour!
1: Ben, merci puis bonjour
2: c'est
1: à toi
2: cute.
1: Valérie. Et il y a aussi Cameron qui voulait nous remercier d'avoir mis On Tricks. C'était sa chanson. Bonne journée à toi, Cameron. Merci de nous écouter.
0: Ah, merci. Et est-ce qu'on pourra profiter de l'extérieur en fin de semaine?
1: Ce sera une magnifique journée. Demain également. Dimanche, plus gris, mais pas de pluie à l'horizon avant dimanche soir. Donc, franchement, une belle fin de semaine qui est à venir au Saguenay-Lac-Saint-Jean. 30% de probabilité d'averse pour cet après-midi. Et ce soir, pourquoi je vous en parle? Je sais même pas. C'est 90% de chance de beau temps aujourd'hui. 90% de chance de beau temps. Et ça, c'est l'optimisme du 96.9 rouge. Demain, 100% de chance. Et dimanche, devrait pas avoir de pluie.
2: 96,9% de chance qu'il n'y en ait pas.
1: Voilà, j'adore. Merci, Simon.
0: C'est si bien dit. On parle d'un projet à Saint-Ambroise. C'est, en fait, on veut faire avancer un dossier qui traîne depuis près de 10 ans et c'est celui de l'eau potable. Parce que présentement, les installations de pompage sont vieillissantes puis la capacité de production est limitée, ce qui complique les besoins de la population. Le maire de Saint-Ambroise, depuis son élection en novembre, Pierre-Luc Gilbert-Forget, en fait vraiment une priorité. Et c'est pourquoi la municipalité mène actuellement des études et travaille aussi avec le ministère de l'Environnement pour trouver une solution qui sera durable, efficace. Puis l'objectif, c'est vraiment de régler le problème à long terme, au-delà d'un prochain mandat. Donc, réélection ou non, c'est un problème à Saint-Ambroise sur lequel on mise et qu'on veut régler, bien évidemment. On s'informe avec Benoît à Nouveau Info. Benoît, Québec poursuit sa gestion de crise sur les tarifs.
3: Ouais, Christine Fréchette rencontrera plusieurs intervenants du milieu agricole cet après-midi à Montréal pour se préparer à l'arrivée des tarifs américains mercredi. Elle prévoit des pertes de 7 milliards de dollars si l'administration Trump va de l'avant avec sa nouvelle taxe de 50%. Les acteurs du milieu économique ont rappelé l'urgence d'agir hier. On écoute la PDG de la Fédération des chambres de commerce du Québec, Véronique Proulx.
4: Le gouvernement du Québec ne pourra jamais suffisamment collaborer avec le gouvernement fédéral dans une situation de crise comme celle-ci. Alors, on encourage le fédéral à maintenir la communication ouverte avec Québec. Peu importe le gouvernement qui sera en place, encore une fois, pour que les priorités du Québec soient bien représentées, je le rappelle, on est la province la plus touchée par les tarifs actuellement.
3: À l'international, le conflit au Moyen-Orient se poursuit alors que les États-Unis menacent l'Iran d'un isolement économique comme le monde n'en a jamais vu. L'armée américaine empêchera tout navire d'entrer ou de sortir des ports iraniens tant qu'il n'y aura pas d'entente, selon le secrétaire au Trésor Scott Bessent. Pourtant, Washington laisse entendre il y a quelques jours qu'un accord pour la réouverture d'Hormuz était imminent. L'Iran, de son côté, réclame le respect de toutes ses conditions pour mettre fin au conflit. Et en terminant, l'opération Sac à dos remettra 12 000 sacs pour la rentrée scolaire cette année alors que les besoins explosent. C'est deux fois plus qu'il y a cinq ans. 60% des familles inscrites au programme font une demande pour la toute première fois cette année. Les ménages paient généralement de 600 à 750 $ par année en moyenne pour la rentrée scolaire selon le Conseil canadien du commerce au détail. Voilà, c'est complet pour tous les détails et autres nouvelles. Visitez lenouveau.info.
0: On l'attend vraiment celle-là à compter de la semaine prochaine sur Crave. On va enfin pouvoir visionner une toute nouvelle réalité, télé-réalité, qui est bouillante. Là.
2: Absolument, c'est l'adaptation québécoise de House of Villains. Ça va s'appeler La Maison des Vilains. On écoute la bande-annonce.
5: Et si on enfermait sous un même toit les 10 plus grands vilains de télé-réalité? Bienvenue à La Maison des Vilains. I'm back.
2: Ça va être quelque chose. Moi, le petit message à la toute fin, le petit I'm back, là, c'est ça que j'aime.
0: Qui
2: c'est ça que j'aime
0: ça?
2: Le plus.
0: Mon Dieu.
2: C'est Audrey de Survivor Québec.
1: Ah.
2: La vilaine de Survivor Québec qui a gagné aussi les traîtres. Mmh. Alors, La Maison des Vilains, ça rassemble qui? Comme la bande-annonce l'a dit, la voix qu'on a entendue, c'est celle de Marie-Pierre Morin, qui sera l'animatrice de cette toute nouvelle télé-réalité-là qui commence mercredi 19 août. C'est disponible seulement sur Crave. 10 anciens participants qui ont été vraiment marquants des télé-réalités qu'on a connu ici au Québec comme OD, Survivor Québec, que j'ai nommé Love Story. Aussi, on a ramené Kevin Skyle, qui est coiffeur maintenant, qu'on a vu dans Hors Réseau.
0: Ouais.
2: Les traîtres, Sébastien Tremblay est là, Arnaud de OD. Mmh. C'est vraiment des grosses personnalités, des grosses têtes. Geneviève des traîtres est là aussi. On est allé vraiment avec les All-Stars de la télé-réalité. Là, on a comme un match des étoiles dans le hockey. Là. Ben là, c'est comme le match des étoiles des stars de la télé québécoise qu'on a connu au travers des années. Puis ce qu'on m'a rapporté, Parce que moi, j'avais des petites oreilles en dedans de la maison des vilains. J'ai des contacts chez Production J qui m'ont donné des petits secrets que je peux pas tout vous dévoiler aujourd'hui parce qu'évidemment, ben, vous allez devoir le visionner sur Crave à compter de mercredi prochain. Mais ça brasse en saperlipopette, pour ne pas dire des mots d'église. Ça brasse à souhait. Ce qu'on m'a dit, alors, c'est...
6: Donne-nous un potin. Hein?
2: Ben, le potin que je peux te donner, là, c'est que jamais auparavant au Québec... on a vu ce niveau-là d'intensité dans une télé-réalité. Hey, j'ai de la misère à dire ça. C'est tough à dire, télé-réalité.
0: Moi, c'est l'un des mots que j'ai le plus de difficulté.
2: C'est ma bête noire.
0: On se croirait dans une télé-réalité américaine. Tu sais, genre, c'est ce qui en ressort. Où les gens, les personnalités sont hyper fortes puis où on n'a pas peur de jouer fort.
2: Aussi, on veut donner un spectacle.
0: Ouais.
2: C'est des gens qui ont le sens du show, qui veulent être effervescents, qui veulent que ce soit mémorable comme télé-réalité. Mmh. Et ce le sera. Alors, on a bien hâte d'écouter ça et on va vous en reparler. Au courant des prochaines semaines, vous nous direz aussi ce que vous en pensez.
0: Bien sûr! On vous pose notre question du jour qui est... Quel est le tatou que vous regrettez le plus? Celui que vous aimeriez faire enlever au laser? Parce qu'aujourd'hui, c'est la journée là, de ce procédé qui vise à retirer un tatou, à effacer un tatou. On vous a posé la question sur le Facebook de Rouge. Vous pouvez nous envoyer une photo du tatou que vous détestez. Au 16-12-13 également, c'est possible avec la fonctionnalité où on peut envoyer des photos.
2: Si c'est une photo qui s'envoie, évidemment.
0: Oui, bien évidemment. on reste correct. Mais bref, c'est quoi le tatou que vous regrettez? Pourquoi vous le regrettez? On vous lit après cette chanson complètement soleil. C'est Sonnerie.

0: les tatous. Faut bien y penser quand même avant de se faire tatouer, se faire mettre de l'encre à vitam aeternam sur ton corps. Je veux dire, faut que tu y penses. Je pense aussi qu'il faut magasiner son tatoueur ou sa tatoueuse. Question d'avoir un produit qui nous convient. Mais reste que des fois, on les regrette. Ça exclut la personne qui parle. On peut les regretter, les tatous. Et aujourd'hui, c'est la journée où
1: Du
0: regret du tatou. Le ceux qu'on quand on efface un tatou, quand on fait effacer un tatou au laser. Et on vous a donc demandé, est-ce qu'il y a des tatous que vous avez que vous regrettez? Et mon Dieu, j'espérais avoir aucun commentaire sur cette publication, mais il y en a qui en regrettent. C'est dommage.
1: Il y en a beaucoup, des gens qui regrettent des tatous. Des tatous qui ont été faits il y a plusieurs années. Puis là, aujourd'hui, perd un peu la signification. Il y a Caroline qui écrit, moi, mon signe de l'infini inscrit Sister. Je le referais faire en maudit. Ça a été mon premier. Puis quand je suis allé avec mon certificat cadeau, je suis rentré. Le tatoueur en question nous a regardé en disant, je suis rentré rien que pour ça. 20 minutes après, ma sœur et moi, on sortait avec nos tatouages. Ils étaient faits. Il est vraiment décevant. Une chance qu'il y ait une signification.
0: Oh non. Une chance que tu veux pas l'enlever parce qu'il est écrit sister, parce que t'es rendu en chicane avec ta sœur. Fait qu'on va voir le verre d'eau à moitié plein ce matin.
1: Parce qu'il y a Cassandra aussi qui écrit, moi, je me suis fait tatouer mine à moi sur ma vessie pour une ex qui a fini par me tromper. Vois-tu, ça, c'est un tatou qui vieillit mal.
0: Les partenaires amoureux, je pense pas qu'il faut aller là.
2: Non, à ne pas faire. Après ça, ce serait comme un cas de Chantal Lacroix. On efface et on recommence.
0: J'adore! Ouais, littéralement. Mais tu sais, là, ce procédé-là, avec le laser de faire enlever le tatou, souvent, ça ne fonctionne pas.
2: C'est
0: vraiment
2: pas parfait, tout à fait.
0: Tu le vois encore, c'est pas super. Je pense que ce que les gens préfèrent faire, c'est de le modifier, tu sais, d'ajouter un tatou autour du tatou dont ils sont pas satisfaits, puis genre ça change un petit peu. Il y a personne d'entre nous ici qui avons des tatous.
1: Non, aucun.
0: Nous sommes vierges de peau.
1: Ça me fait peur, moi, juste le fait que j'aimerais pas ça. Que là, j'ai un tatou, je suis content de l'avoir. Je me ferais tatouer, mettons, un beau Pikachu. Là.
0: Oh.
1: Mais dans 5 ans, j'aime plus Pokémon.
0: Imagine.
1: C'est que je fais.
0: Ou j'en ai un scandale.
1: Ouais. Et Pikachu, il sort dans le Me Too.
0: Ouais.
2: Il s'en va au Streamer Fest à Miami.
1: Exactement. Ouais. Pikachu, c'est terminé. Là.
0: Ben
1: je veux plus l'avoir sur mon bord.
0: Absolument. Est-ce qu'il y a un truc dont vous seriez Simon, t'as l'air de dire que toi les tatous
2: moi c'est un non catégorique, à moins que je tombe sur la tête ou que sous anesthésie mon cerveau se rebranche de l'autre bord, je ne sais trop. Les tatous, ça me dit rien. Je trouve ça super beau sur des gens. Je trouve ça beau sur les belles personnes en forme. Je trouve ça beau sur des jeunes surtout.
0: Mais t'es une belle personne en forme jeune.
2: T'es gentil, hein? Merci beaucoup.
1: Bon, mais je vais vous laisser. Hein?
2: Mais je vais vieillir, tu sais.
0: Oui.
2: Et sans vouloir faire de peine à personne, des tatous sur une personne plus âgée, je trouve pas ça si beau que ça. Je trouve qu'une, je m'imagine mal à 90 ans avoir des tatous. Et c'est ça qui me fait peur beaucoup. J'aurais envie de les avoir peut-être temporairement ou pour une journée ou un collant, mais je me vois mal garder ça toute ma vie. Et j'ai pas peur des aiguilles, j'ai pas peur de la douleur, ça va être temporaire, ça va faire son temps. Mais j'ai peur de le regretter, justement.
0: Okay.
2: Et d'avoir envie de le faire corriger, de le faire modifier, de l'enlever complètement.
0: C'est des sous à chaque fois aussi, là?
2: Il y a ça aussi. Ça, c'est peut-être un détail dans l'histoire, là. Si on se paye un tatou, c'est parce qu'on en est fier. Mm. On veut l'arborer fièrement. On veut le montrer. Chacun ses goûts, chacun ses désirs. Mais moi, de mon côté, ça ne m'intéresse pas pour l'instant dans ma vie.
0: Il n'y a même pas une affaire, là, les gars, que vous êtes comme, ça, je me le ferais tatouer.
1: Ouais, moi, il y a quelque chose que je me ferais tatouer.
0: Quoi?
1: C'est un tatou que j'ai pensé pour mes grands-parents, là, avec une espèce de voilier sur lequel le mât tourne une rose pour mon grand-père et ma grand-mère.
0: Wow!
1: Mais c'est une idée que j'ai.
0: C'est donc ben beau.
1: Mais où est-ce que je me le ferais tatouer? Je ne sais pas. Ça, c'est le genre de tatou que je sais que je ne regretterai pas.
0: Non, je pense des trucs... Oui, moi aussi, c'est ça. Moi, je garde toutes mes cartes de fête d'enfance. Puis j'aimerais retranscrire la calligraphie. T'sais, mes grands-parents mettaient tout le temps des bisous à la fin des cartes. Fait que je pense que j'aimerais prendre un bisou de chaque grand-parent puis faire ça comme ça. Ou leur demander tout simplement, « Pouvez-vous me dessiner un cœur sans leur dire pourquoi?
1: »
0: Puis un jour, juste arriver avec un petit cœur qui a été dessiné par chacun de mes grands-parents. J'ai la chance d'avoir encore tous mes grands-parents. Fait qu'il faudrait peut-être que je me décide à leur faire un cœur sur un papier, là, en tout cas, à suivre. Mais moi, il faudrait que ça soit amplement significatif. Quels sont les tatous les plus regrettés en général? Bien évidemment, les prénoms d'ex-partenaires ou tout ce qui est en lien avec ça, un inside, un dessin. C'est allez pas là, la gang. Des motifs tribaux. un tatou tribal. Ça a été ben ben en mode, ça, et c'est plus à la mode. C'est d'ailleurs un regret qui nous a été partagé sur la page Facebook.
1: Au 6-12-13, j'ai quelqu'un qui dit aucun regret parce que chaque tatou est une étape de ma vie, partie de mon histoire dans mon cas. Fait que si vraiment tu veux tatouer un tatou tribal, ben regarde, c'est à ce moment-là de ma vie, j'étais là, puis t'as un souvenir qui est rattaché.
0: C'est vrai.
1: J'aime ça.
0: Gravé littéralement. Je termine en vous disant les caractères chinois ou japonais. Ça me fait tellement rire. Il y a un gars sur TikTok. Hein.
2: J'allais dire ça.
0: Vas-y, dis-nous. C'est hilarant.
2: Ben là, je te vole ton
0: idée.
2: Ben non,
0: vas-y. Je pense que tu le suis encore plus que moi.
2: Ouais, ben c'est un chinois qui lit les hiéroglyphes chinois. C'est pas des hiéroglyphes, là. Je fais une blague, là, bref. Les caractères, la calligraphie chinoise. Et il traduit ce que ça veut dire. Et parfois, c'est des phrases qui ne font aucun sens, là. Ça peut être zèbre coloré ou je ne sais trop. Des fois, c'est même pas des adverbes ou c'est des termes qui ne font aucun sens. C'est même pas une locution grammaticalement correcte. Puis lui, il lit ça, même il se donne une espèce de petit ton humoristique selon le style de la personne qu'il a. Là, mettons, c'est un gros gars macho, il va dire... Il va dire la phrase, il va faire phrase inspirante. Ou si c'est une jeune femme, il va faire phrase inspirante.
0: Oh, c'est excellent. Ouais, ça faites attention, hein, parce que pas grand tatoueur, du moins Saguenay-Lac-Saint-Jean, j'imagine, qui parle et qui maîtrise vraiment la calligraphie du mandarin. Fait que soyez prudent là-dessus. Puis anyway, moi je trouve ça pertinent d'avoir un tatou que je peux lire. C'est quand même un avantage. Dans les prochaines minutes, on vous présente... On va revenir d'ailleurs au tatou que vous regrettez. On va vous jaser tantôt. Mais dans les prochaines minutes, on retrace ensemble le top 3 des potins de la semaine. Les 3 potins les plus juteux de la semaine. Et Simon, à mon avis...
2: C'est le plus juteux de la gang.
0: C'est le plus juteux de la gang. Le plus crémeux également.
2: Le plus liquide.
0: Oui, il y en a un excellent pour vous autres. Moi, j'en revenais pas ce matin. Il vous le révèle et on aura Sean Kingston.
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1: C'est le moment le plus croustillant de la semaine. On vous révèle les trois potins qu'on a trouvés les plus croustillants, juteux, bref, de la semaine. Et les deux, Thomas et moi, on est dans la thématique amour. Simon, t'es complètement ailleurs.
2: Je saurais même pas te définir ma thématique.
1: Moi non plus.
2: Thématique matière grasse.
1: Ouais. Voilà, on va y aller comme ça. On va commencer par Thomas et moi. Donc, on aura chacun 45 secondes pour résumer notre potin dans les meilleurs délais, dans les meilleures explications. Je commence par vous dire que Ray qui cherchait son husband, ouais. Where is my husband, serait en couple avec une vedette qu'on connaît très très bien, Michael B. Jordan.
2: Non.
1: Je vous jure, ils ont été vus ensemble dans un Six Flags, dans une montagne russe. Drôle de date. Évidemment, ils se sont défendus en disant qu'ils étaient juste des amis.
2: Ben oui.
1: Travaillaient sur un projet de trame sonore pour un film ensemble. Ça, par contre, ça peut quand même rester intéressant. Mais ils ont été vus à multiples reprises. Plein de photos de paparazzi qui ont été prises à différents moments. Je le sais parce qu'ils portaient des kits différents. Alors, Ray aurait peut-être trouvé son husband et on approuve.
3: Tellement jolie femme. Elle le mérite.
1: Mais Michael B. Jordan aussi, t'imagines? S'ils ont des enfants, s'ils en violent.
3: OK, c'était pas un si mauvais potin, mais le mien est meilleur, Léa.
1: Vas-y.
3: Oui, Ariana Grande sera en couple avec son ex, Ricky Alvarez, danseur, photographe. Il apparaît d'ailleurs sur la chanson d'Ariana, Thank You Next. Elle disait, wrote some songs about Ricky. Now I listen and laugh. Maintenant, elle a changé même les paroles pendant sa tournée. Ross wrote some songs about Ricky. I know he still got my back. Ils se sont fréquentés en 2015. Ils prennent les choses tranquillement, mais Ariana et lui ont été vus sur Instagram officiellement dans des photos.
1: Oui! Donc,
3: quand c'est sur Instagram, quand c'est sur les réseaux sociaux, c'est pas mal officiel. Donc, Ariana Grande en couple avec son ex, Ricky Alvarez.
1: J'adore. Merci, Thomas. On termine avec Simon qui a un potin qui sort de l'ordinaire. 45 secondes pour nous dire ça. Vas-y.
2: Un potin qu'on va pouvoir goûter dans les prochains jours, prochaines semaines. Ça va débarquer en épicerie. 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
1: J'en reviens pas.
3: Mais qu'est-ce que tu fais avec ça?
1: Simon l'a dit tantôt, il y avait un super bon exemple.
2: Moi, je vais en acheter parce que je vais y goûter. Je suis tellement curieux du lait 6%. Ça mi-chemin entre le lait pour bébé puis la crème. Je suis curieux de savoir c'est quoi la texture, le goût. Je pense pas que je vais aimer ça, à boire ça clair, straight pipe de même dans un verre. Mais j'en mettrais sur une pointe de tarte.
1: Ouais.
2: Mais
1: quand t'hésites entre les deux là,
2: peut-être sur de la crème glacée qui est trop congelée. Ouais. Tu sais quand ta crème glacée est trop dure. Moi de la crème glacée trop dure, j'aime pas ça me fait forcer des poignets. J'aime ça quand elle est molle. Des fois je la malaxe avec ma cuillère là dans mon bol là, pour me faire de la crème glacée molle avec ma crème glacée dure.
1: Ouais.
2: Quand je suis patient puis que j'ai de la force. Fait que là je mettrais peut-être un peu de lait 6% pour la adoucir.
1: Sa teneur. Je vais la mettre dans mes fraises. Moi, des fraises avec de la crème et du sucre ou du lait. Parfait milieu. Si vous allez à l'épicerie aujourd'hui et que vous voyez du lait 6%, le sac jaune de Québon, pour vrai, envoyez-nous une photo au 6-12-13. On veut le voir de nos yeux vus. Toujours les vacances. Trois accords avec Cœur de pirate, ça s'en vient. Après Sean Kingston, Beautiful Girls à Rouge.
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1: La gang de l'été. C'est vendredi 14 août aujourd'hui, 8h31 dans la gang de l'été. On aura droit à une très, très belle fin de semaine. D'ailleurs, il y a des gens pour qui c'est week-end de célébration.
2: Tout à fait. Salutations à Jessie et Claudie. C'est leur mariage aujourd'hui. Texto qu'on a reçu tout à l'heure. Bon mariage. Bonne fin de semaine, justement, pour se marier. Et il y a Anne-Renée aussi qui nous envoie un beau bonjour du festival Western du Boisé de Chipcha. On sera là, d'ailleurs, Simon et moi, demain. Donc, ça va être toute une fin de semaine, justement, une fin de semaine de beau temps. Aujourd'hui, là, présentement, les nuages sont présents, OK? Ce sera alternant soleil-nuages pour la journée, avec plus de soleil que de nuages, si tu te promets, signé Thomas Aubin. Et on a 96,9% de chance de beau temps pour la journée, avec quelques possibilités d'averse pour cet après-midi. Et ce soir, demain, il va faire beau, il va faire soleil. Mais ce qui est le fun, là, c'est qu'il fera pas si chaud, tu sais. Demain, c'est la journée la plus chaude avec ressenti aux alentours de 26, ce qui est quand même une bonne température. Mais c'est plus frais un peu que les 30-36 qu'on a eu au courant de la semaine. Donc aujourd'hui, c'est 22, ça va rester 22. Dimanche, 23, ça va rester 23 avec des nuages. Mais demain, la grosse journée.
1: Oh, ça veut dire que le maquillage de la mariée, la seule raison pourquoi elle pourrait couler, c'est si elle pleure. T'sais, c'est pas à cause de la chaleur, de l'humidité, ni à cause de la pluie. Bon mariage, j'en viens pas. Étienne, nouveau info, sauf le mariage de Jessie et Claudie. Qu'est-ce qu'on surveille dans l'actualité aujourd'hui?
3: Aujourd'hui, François Blanchet est dans la région. En fait, il est dans la région jusqu'au 17 août. Il va faire une tournée médiatique, puis aussi rencontrer les gens sur le terrain, on le sait, avec la partielle dans Chicoutimi-le-Fjord qui aura lieu le 31 août. On voit plusieurs chefs là, de parti dans la région. Il y a eu Marc Carney la semaine dernière et même Pierre Poilievre au début de cette semaine. Sinon, la sclérose en plaques avec les barrages routiers d'hier, je sais pas si vous avez remarqué un peu sur le territoire de Saguenay, il y avait des petits barrages un peu partout, on ramassait des fonds et 19 000 $ ont été amassés.
1: Wow. Dieu, bravo.
3: Je trouve ça assez impressionnant, moi, en barrage routier, d'amasser 19 000 $
4: En plein été, c'est formidable.
3: Mais... vraiment. 87 bénévoles aussi qui ont travaillé pour ramasser, justement.
4: Chapeau.
3: C'est, oui, vraiment. 87 bénévoles, 19 000 $ J'ai pas fait le ratio, mais c'est un très bon chiffre. Et finalement, c'est le festival aussi d'astronomie de Saguenay, ici, au Parc national des Monts-Valin, du 13 au 16 août, donc en fin de semaine. Et si j'ai bien compris, c'est le timing parfait en raison des perséides là, qu'on va pouvoir voir en fin de semaine. Donc, c'est ce qu'on couvre aujourd'hui à Nouveau Info.
1: Merci beaucoup, Étienne. Voici ce qu'on doit retenir dans le showbiz aujourd'hui.
4: Un tout nouvel album pour Lucas Graham intitulé Good Times.
1: Mm-hmm.
4: Louis-Jean Cormier est en spectacle à l'Agora du village portuaire de l'Abbé ce soir et c'est gratuit. Le film La bataille de Gaulle, l'âge de fer, sort en salle aujourd'hui au Québec. C'est disponible à l'Odyssée.
1: Merci beaucoup, Simon. On vous a parlé tantôt un peu plus tôt des tatous que vous regrettez. Et on a reçu d'autres commentaires. On continue à vous lire là-dessus. Et vous pouvez encore nous répondre sur la page Facebook de Rouge ou encore au 6-12-13. Y a-t-il un tatou que vous regrettez un petit peu, que vous aimeriez vous faire enlever? On vous jase de ça après ta chanson de barbecue, Simon.
4: Tu nous
1: as dit ça dans la playlist du jeudi hier. C'est chaud, Mitsuya, c'était Dan à Rouge.

0: 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On vous demande aujourd'hui quel est le tatou que vous regrettez le plus, hein? Parce que, visiblement, il y en a qui regrettent des tatous. On vous a posé la question sur le Facebook de Rouge. Vous êtes plusieurs à y avoir répondu, dont José qui est au bout du fil. Bonjour, José, ça va bien?
1: Oui, ça va bien.
0: Alors, José, toi, tu nous as partagé qu'il y a un tatou que, tu l'aimes pas bien, hein?
1: Non, c'est un tatou que je regrette beaucoup. C'est il y a 10 ans, j'avais fait un tatou. J'avais été voir mon tatoueur qui m'avait déjà fait un tatou par avant. Fait que j'ai demandé, fais-moi un signe de l'infini. Fait que il m'a dit, ok, je vais te faire un signe de l'infini, à l'infini, mais à ma façon.

0: signe d'infini qu'on connaît à tout le monde, là, un signe de l'infini. Mais là, j'ai demandé, je vais te rajouter des oiseaux, OK? Mais là, ça faisait trois fois qu'il recommençait l'oiseau, puis là, c'est un point.
1: Fait que finalement, t'as une peinture de Bob Ross.
0: Oui.
2: Mais voyons, mais José, tu penses-tu, tu sais, que, ben là, clairement, il a pas respecté la demande du client, là? Tu sais, t'as-tu essayé, tu sais, de le poursuivre, mais...
1: D'avoir un rabais.
0: Non, j'ai laissé, je suis partie, mais... Mettons, je le regardais souvent, je disais, OK, j'essayais de trouver des qualités, mais non, vraiment pas.
2: Puis il est placé sur ton poignet, hein, c'est ça l'affaire.
0: Oui, c'est ça, il est placé là. Mais garde, je vis avec, puis un jour, peut-être, je vais passer un cover dessus.
2: Oui, mais ça fait une belle anecdote. Hein, ça, c'est sûr. Eh bien, José, on te souhaite bonne chance avec ton tatou infini, love, plein d'oiseaux, puis ben merci de nous avoir d'avoir écrit sur le Facebook. T'es bien, bien fine.
1: Je t'envoie du love à l'infini.
0: Ah! Oh, merci.
2: J'adore. Merci, José. Bon week-end.
0: Merci, au revoir.
2: Au revoir. Sinon, d'autres regrets aussi. Hein?
3: Je comprends que c'est gênant, là, mais je veux dire, tu payes quand même aussi pour ça, puis un bon montant. En tout cas.
2: Oh, mon Dieu!
3: Karine qui dit, j'ai 25 tatouages à peu près, j'y compte plus, j'en regrette aucun. Tu peux regretter un endroit où est-ce que tu te fais tatouer, mais pas un tatouage, car c'est une représentation d'une étape, un peu comme on disait tout à l'heure. Mm-hmm. C'est vrai que les endroits, des fois, ça peut être un peu plus tannant. Entre autres, Marie-Josée qui dit, moi, j'ai un trèfle à quatre feuilles dans le bas droit du ventre. C'est vrai que le genre d'endroit un peu tannant aussi.
2: C'est pour l'appendice.
3: Ouais.
2: C'est à se compte chanceuse de jamais avoir fait d'appendice.
3: Je trouve que ça, c'est une belle histoire. Il y a Suzy qui tag son amie Caroline. Elle dit, je le trouve drôle, mon bébé tigre, mais en même temps, ça raconte une belle histoire avec toi de jeunesse. Alors, je le garde. Tu dois bien en avoir encore le tien. Faudrait se voir bientôt. Garde deux personnes qui ne sont pas vues, deux amis qui ne sont pas vues depuis longtemps, qui sont reliés par une marque sur leur corps. Je trouve ça intéressant. Mm-hmm. Et Mélissa qui dit, mon tatou, on dirait une tache plutôt qu'un papillon et une rose. J'avais 17 ans. Aïe.
2: Des erreurs de jeunesse.
1: La réponse de Suzy, la question du jour qui initie des rencontres, des retrouvailles. C'est vraiment cool, ça.
3: Vraiment,
1: c'est fun.
3: C'est ça, le 96.
2: Vraiment, c'est beau à voir. Sinon, on a eu des textos, c'est des outrages aussi, que les gens n'ont pas de regrets. Chaque tatou a sa place. Et sinon, Erika qui nous partage qu'elle a trois tatous. Un avec le nom de ses trois enfants. Un bouquet de fleurs pour le mois de naissance de ses grands-parents. So, oui. Et de ses grands-parents qui sont malheureusement décédés. Et un petit cœur jumeau avec ma maman. Des matching tattoos, on est pour ou contre?
1: Ce serait moins mon genre, encore une fois. Mm-hmm. Ouais, écoute, je reste dans la veine du gars qui veut pas de tatou, là. Puis encore une fois, moi, je suis un gars, je veux être différent. Mm-hmm. Je le dis souvent, là, si quelqu'un fait quelque chose, j'ai envie d'adapter la méthode à ma sauce. J'ai pas envie d'être pareil comme les autres et avoir un matching tatou, c'est être exactement pareil comme quelqu'un d'autre. Ça m'attire pas.
3: Tout à fait d'accord. Mais toi, Léa, t'étais plus ouverte à ça, là, te faire tatouer.
2: Oui.
3: Puis avoir des petits tatous.
2: Oui, des petits tatous significatifs, entre autres pour mon toutou, mon Gaston. Mon Gaston que vous connaissez bien.
3: Tu veux te faire tatouer pour ton toutou?
2: Mon toutou, c'est parce qu'il devient vieux, il devient fragile, fait que j'ai comme peur à chaque fois que son cou casse, tu sais. Parce qu'il est tellement vieux, fait que j'ai envie de me faire tatouer ses petites oreilles, juste en guise de, hey, cette toutou-là, je l'ai depuis ma naissance, puis il compte beaucoup pour moi. Sinon, je veux un matching tatou avec ma sœur. Notre surnom, c'est Bibi. On s'appelle Bibi entre nous, fait qu'on aimerait se faire une petite abeille chaque, parce que ça fait Bibi. Voilà.
3: Ah, en anglais. Je comprenais pas.
2: Ouais, abeille en anglais, bi. Fait qu'à la fois deux, ça fait bibi. Fait que, mais tu sais, ça reste encore à réfléchir.
1: Aussi pour ton film préféré, The B-Movie.
2: Oui, exactement. Vraiment, je le regarde chaque semaine. Vive la pollinisation. Simon, ben tu restes en studio dans les prochaines minutes pour un 2 heures de hit sans interruption.
1: Je suis prisonnier du studio de Rouge. On m'a enchaîné. J'ai un carcan. Venez me sauver.
2: Ah, j'aime aussi à venir.
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0: 8h51 dans la gang de l'été. Thomas, quel sera le mot associé au balado du jour?
1: Du love à l'infini.
0: Oh oui! Il est omniprésent. Il ne part jamais.
1: Omniscient.
0: Bonjour, Simon.
2: C'est vrai que je pars pas souvent. Hein? Grosse semaine de radio.
0: T'es souvent là.
2: C'est vrai.
0: Mais on s'en plaint pas. On est vraiment, vraiment contents. Puis en plus, parce que t'arrives pas les mains vides.
2: Non, vraiment pas, vraiment pas. Le concours le plus populaire, je dis ça sous toute réserve, le plus populaire de l'histoire de Rouge. Bref, de l'histoire récente de Rouge.
3: Sous toute réserve.
2: Ben, je veux dire, je sais pas. Là. Peut-être qu'on pourrait avoir une info. Si j'allais voir dans la base de données ou les archives...
3: Ben là.
2: Je pourrais découvrir que peut-être il y a 25 ans dans le temps de CJAB.
3: Ben, c'est ça.
0: Peut-être aussi
3: sur
0: des.
3: Toute réserve,
0: des fois, il y a des voyages dans le sud.
3: Ben, c'est exactement.
2: C'est ça. Je dis le plus gros concours de l'histoire de Rouge en termes de participation, du moins. Okay. De ma mémoire.
3: Voilà.
0: Ben hier, oui, pour toi.
2: Au-delà de 1000 participations sur le texto 6-12-13, ça rentrait à la pelletée. J'avais même pas le temps de lire les noms que déjà, là, la page se rafraîchissait avec une tralée de nouvelles réponses de gens qui m'écrivaient la voix sur le texto. Parce que c'est ça le mot-clé aujourd'hui, la voix, dernière journée de 5. C'est votre chance ultime de gagner votre pack-sac et votre étui pour la rentrée. Alors, vous entendez le son de la cloche et après ça, vous réagissez. Vous sortez votre téléphone cellulaire, vous pressez de faire ça, vous écrivez un petit mot sur les 6-12-13, la voix. Et peut-être qu'autour des 11h, 11h15, c'est à vous que je vais jaser au téléphone pour le Grand Prix. À suivre.
0: On dirait qu'on parle d'émission La Voix. Voici La Voix.
2: Ta-na-na-na. Autre affaire aussi, aujourd'hui, comme j'ai l'habitude de le faire depuis dès maintenant une dizaine de jours, deux semaines, je vous propose un choix déchirant.
0: Oui.
2: Un dilemme qui se décline en quatre options sur la page Facebook de Rouge. Aujourd'hui, il sera question les prochaines minutes. C'est pas encore posté. Ça va être fait prochainement, là. D'ici 5-10, ça va être fait. Alors, vous irez voir ça. Je vous questionne à savoir, c'est quoi votre activité idéale du vendredi soir? Ooh. Relax.
0: Ouais.
2: Thématique du vendredi soir cette semaine, relax. On peut avoir des vendredis soirs full actifs, full intense au mois de juillet quand c'est les festivals, quand c'est le prime time des vacances. Là, je trouve qu'en rendu à la mi-août, c'est le temps d'un vendredi soir relax.
3: Ouais.
2: Alors, vous me direz, selon la réaction qui correspond le plus à votre type de vendredi soir, vous êtes dans quel camp?
3: Un petit vendredi soir relax et une bouteille de vin puis une bouteille de gin. Seul.
0: Les deux?
2: Un dans chaque main.
3: Un dans, c'est ça.
0: Puis on les vide?
3: Tout seul, c'est par personne.
0: Okay. Ça coûte cher, c'est vendredi.
3: J'ai pas de problème d'alcool, je vous promets.
0: Hey, merci Simon de t'être joint à nous ce matin.
2: Merci pour l'accueil, merci aux auditeurs, auditrices aussi, c'était le fun.
0: Vraiment, Marie sera de retour mercredi. Elle prend tout le temps son lundi, mardi de congé, donc on va la retrouver en pleine forme sur ses deux pattes mercredi prochain. Thomas, merci pour la belle semaine.
3: Ben, merci à toi Léa, on se retrouve lundi.
0: Absolument, ça a été un grand plaisir. Merci à vous d'avoir été là. On vous souhaite un excellent week-end. Bon week-end à vous deux aussi les gars. Et on se retrouve lundi 5h30. Et c'est Zachary qui sera avec vous dans vos hits du week-end de toute la fin de semaine. Miles Smith, Niall Horan, Drive Safe à venir après Justin Bieber, Love Yourself, chanson qui a été

C'est Simon Paradis-Lacroix qui vous parle. Je demeure en studio avec vous toute l'avant-midi dans vos hits de l'été. TLC, No Scrubs, avant d'entendre Die Die et Shakira. Bon avant-midi à vous!

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Si vous avez raté la gang de l'été ce matin, c'est pas trop tard pour aller rattraper ça dans le balado. On va en parler des tatous qu'on regrette, des tatous qu'on aime, ceux qu'on veut se faire ôter. Et lui, le prochain Teddy Swims, il y en a plus qu'un des tatous. D'après moi, il les aime. Mr. Know-It-All.

0: Rendez-vous sur le Facebook du 96.9 Rouge. Ce matin, je vous propose un dilemme. Encore une fois, il y a quatre options. C'est quoi vous pour vous, votre vendredi soir relax idéal? Êtes-vous plus du type autour d'un feu, avec la famille, les amis, jeu de société, sortie en bateau au coucher de soleil ou film avec du popcorn canté dans le canapé? Répondez pendant qu'on écoute Liar, Jelly Roll.
1: Ah!

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bien. L'année passée, dans mon Spotify Wrapped, la compilation de l'année que j'ai passée sur Spotify à écouter de la musique, celle-là, c'était dans mon top 5 des chansons les plus écoutées. C'est Shaboozy avec A Bar Song.

en plein cœur de nos deux heures de hits sans interruption pour commencer l'avant-midi dans vos hits de l'été. On est à la mi-chemin, en fait. Roxane Bruno dans les prochaines. La collaboration aussi entre Elton John et Dua Lipa, ça s'en vient. Mais ce sera après Jennifer Page et Crush. J'ai un crush sur cette toune-là.

0: C'est votre dernière chance ce matin, cette semaine, vendredi. On a fait tirer 4 sacs Lavoie déjà. Des beaux sacs Lavoie gracieuseté de vos gens coutus du Saguenay-Lac-Saint-Jean, Jonquière, Saint-Dominique et Saint-Hubert. La gang de Dominique Bellan qui était de passage lundi pour nous faire part de ces incontournables, ces irrésistibles de la rentrée scolaire 2026. On le sait, hein? La rentrée scolaire, c'est comme quelque chose dont on a une espèce de hantise, là. De mon côté, en tout cas, c'était ça quand je commençais l'école. J'ose même pas croire qu'est-ce que c'est pour vous, les parents, à l'écoute, les mamans, les papas, le casse-tête que ça impose de préparer ça une rentrée scolaire pour vos enfants, l'achat des fournitures scolaires, dis-je. C'est un casse-tête, ça coûte cher. Et en me textant la voix aujourd'hui, vous pourriez peut-être remporter votre beau pack sac, gracieuseté de Jean Coutu.
1: 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Vous pourriez gagner votre ensemble La Voix par vos gens coutus du Saguenay-Lac-Saint-Jean.
0: Comme à tous les jours cette semaine, vous allez être des centaines à participer aujourd'hui. Faites-le en grand nombre. Envoyez-moi des textos La Voix pour mettre votre nom dans le chapeau. Je fais le tirage au cours des 11 heures. Vous aurez d'autres chances plus tard. Alex Warren. 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

Ah, je m'étonne pas de l'entendre, lui. En ce moment, c'est le king du country. Et en plus, là-dessus, il collabore avec une autre grosse pointure du style country. Jelly Roll avec Shaboozey. Amen. 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

0: Jeff Posé, Ballon Sonde, c'est maintenant le moment d'attraper votre téléphone. Allez-y avec vigueur, là. Agrippez-le. Dites-y, viens t'en ici. C'est le temps de texter au 6-12-13, le mot-clé de la semaine, la voix, pour remporter un beau pack-sac et un étui, le kit complet parfait pour la rentrée scolaire qui est à nos portes, qui s'en vient très rapidement, grâce à vos gens coutus du Saguenay-Lac-Saint-Jean, Jonquière, Saint-Dominique et Saint-Hubert. Comment ça se passe? Comme à l'école, on écoute la cloche et on écoute le prof.
1: Textez maintenant La Voix au 6-12-13 pour participer. Vous pourriez gagner votre ensemble La Voix par vos gens coutus du Saguenay-Lac-Saint-Jean.
0: Je vous avertis, si vous textez pas, vous allez être en retenue. Vous allez avoir des mauvaises notes à votre bulletin. Papa, maman vont revenir de la rencontre de parents avec les yeux froncés. Vous allez vous faire gronder. Non, je déconne, évidemment. Mais c'est votre dernière chance. Chance ultime de participer cette semaine et de remporter votre pack-sac. Vous avez été littéralement des milliers depuis lundi à mettre votre nom dans le chapeau. À tenter votre coup pour être l'heureuse, l'heureux élu. Est-ce que ce sera vous aujourd'hui? La seule façon de l'être, c'est de participer. Toutes les personnes qui gagnent les concours à Rouge, là, dites-vous que ce qu'elles ont en commun, c'est d'avoir pris l'initiative de participer au concours et de nous texter. Le mot-clé, c'est la voix. J'attends vos textos. Je vais appeler ma gagnante, mon gagnant. Pendant qu'on écoute Martin Garrix et Ed Sheeran avec Repeat It, restez proche de votre téléphone, ça s'en vient.

0: Et ça se poursuit au retour.
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2: Bonne fin d'avant-midi, ici Benoît Chevalier. L'économie prend toute la place aujourd'hui, tandis que le ministre fédéral du Commerce, Dominique Leblanc, va faire le point avec ses homologues des provinces sur les négociations avec les États-Unis cet après-midi. Il est toujours à Washington afin de trouver une entente. L'administration Trump menace d'imposer des droits de douane de 50% à compter de mercredi. Pendant ce temps-là, à Montréal, Christine Fréchette procédera à une deuxième rencontre économique sur le même sujet. L'Union des producteurs agricoles et plusieurs syndicats, dont la FTQ, feront part

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0: Il nous reste encore une belle heure ensemble, heure et quart, quelque chose comme ça. Repeat it, Martin Garrix, Ed Sheeran à Rouge.

L'application TikTok a vraiment changé la game dans la musique. Max McKnown avait sorti Better Me For You seulement sur TikTok avant de la dévoiler partout ailleurs. Better Me For You, à Rouge.

0: Bonjour Caroline, c'est un sondage pour les élections dans Chicoutimi-le-Fjord. Est-ce que tu as 5 minutes?
1: Non, je suis en train de travailler, je suis désolée.
0: Caroline, c'est une blague, c'est Simon à Rouge.
1: C'est vrai! C'est bien cool!
0: Caro, une chance que t'as pas raccroché, c'est toi qui gagne ton pack sac la voix!
1: Hey, c'est bien plaisant!
0: C'est malade, hein? C'est-tu la première fois que tu participes à un concours à radio?
1: Ben non, j'ai déjà participé dans le passé, là, mais c'est ça.
0: Caroline, alors dis-moi, est-ce que le pack sac, c'est toi qui vas le conserver pour toi? Tu vas l'offrir? Est-ce que t'as des enfants? Qui va le porter?
1: Ben j'ai deux enfants. J'en ai un grand qui est en secondaire 3, mais j'ai ma poulette aussi qui va rentrer à la maternelle l'an prochain. Fait que Je vais peut-être garder ça pour ma fille, lui faire choisir sa couleur, puis son sac à dos.
0: C'est vraiment trippant pour une première rentrée. En plus, je trouve ça trop cute. Comment elle s'appelle, ta fille?
1: Ma fille s'appelle Alice.
0: Alice, avec son tout nouveau sac La Voix. On va l'appeler Alice La Voix, même si c'est pas ça son nom. Caro, je te félicite, je te remercie. Reste en ligne avec moi, je vais prendre tes coordonnées pour t'expliquer là, comment ça va se passer.
1: D'accord, merci beaucoup.
0: Merci à toi. 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Alors assurez-vous d'être présent, d'être branché au 96.9 Rouge samedi et dimanche à compter de 11h pour connaître les modalités du concours et la façon de participer. C'est Zach qui va décider ça. Vous serez là avec lui. À venir dans vos hits de l'été, Born to Die, Shaboozy, du country, ça s'en vient, restez là.

0: bien hâte de vous faire entendre ça. L'intégrale s'en vient. Préparez-vous.
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33: 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This girl, Coombs.

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Vous pouvez consulter tous les balados les plus populaires au Québec. Cette semaine, dans Tout le monde saillit, avec Sam Cyr et Marilyn Gendron, on reçoit Virginie Rangé-Beauregard et Juliane Côté. On leur demande si on aime les activités annulées à la dernière minute. Ça fait plaisir à certaines personnes, ça. 6-12-13, dites-moi si c'est votre cas. On écoute Marie-Lou danser sur la lune.

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2: 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Denis Fortin s'en vient s'occuper de vous autres dans Complètement été. Moi, pour ma part, on va se reparler seulement le week-end prochain. Pas celui qui s'en vient, l'autre d'après. On se revoit bientôt.

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3: Ben oui, toi, chaud. Et c'est maintenant que je décide de lancer officiellement la fin de semaine. Vous n'êtes pas contre ça? D'autant plus que le soleil brille pas mal partout. Plus au sud qu'au nord, mais Québec, à Saguenay, on va le faire sortir le soleil avec l'aide de Bad Bunny qui s'en vient tantôt. Numéro 1 mondial de 2012. Les filles de Cat's Eye qui sont sur le bord d'atteindre le milliard d'écoutes sur Spotify pour la pièce que je m'apprête à vous faire entendre. Je suis curieux de savoir au 6-12-13, quels sont vos plans du week-end? Allez, venez jaser de ça avec moi, là.
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3: Les fans de folk et surtout de country se rendront au Parc Jean-Drapeau de Montréal pour le festival Lasso. Voici justement les têtes d'affiche du spectacle de dimanche. Mumford & Sons, partent le bal à Rouge.
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Ça brassait dans l'apéro de Complètement été à Rouge avec David Guetta, assisté de l'Australienne Tones and I et de celui qu'on attend pied ferme au Centre Bell le 7 octobre, Mr. Teddy Swims. Bon midi à Isabelle Michaud qui va fêter les jumelles à sa sœur qui ont 20 ans en fin de semaine et dimanche, son filleul participe au triathlon de Valleyfield. On va le motiver avec un bon bat.

0: D'être le grand numéro un mondial de 2012. Une fille qui, ces temps-ci, travaille sur un album double. Auparavant, allô, Cindy!
1: Allô, Denis!
0: Hey, comme ça, là, c'est bien le fun, ce qui s'en vient comme week-end pour toute la famille. Vous allez rejoindre les grands-parents au camping!
1: Exactement, c'est la journée country demain!
0: À

0: Très bien, Fast Car, c'est pas trop rapide comme beat, fait que ça suit assez facilement avec
1: une planche. Avec mes enfants, la roulée, exact.
0: Je te mets l'ancienne reine du country dans les prochaines secondes. Miss Tay-Tay s'en vient avec I Knew It, I Knew You sur ta radio. Cindy, laquelle?
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13: 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Hey, on est complètement dans nos bagages en plus. On se promène en Suède tantôt, en Belgique, en Israël. Ouais, on aura une franco-israélienne. On ira même au Portugal. Mais avant de virer aux États-Unis, place à ce grand numéro 1 pendant 9 semaines à pareille date en 2012, signé par Curry Ray Jepsen. C'est

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C'est une rencontre au Festival Coachella en 2015 qui a mené à cette collaboration entre le Belge Stromae et la Suédoise Tove Lo, dont on attend le sixième album le 18 septembre prochain. Maintenant, souvenir de la série Fast and Furious, plus gros hit avec des paroles portugaises, la décennie 2010, signée par Lucenzo à Rouge.

comme j'y ai posé en presque clôture de cette édition de Complètement été à Rouge. C'est l'une des 20 pièces qu'il fait dans le spectacle qui va s'arrêter à Tursault ce soir avant une pause pour ce dernier jusqu'au 12 septembre prochain. Pause pleinement méritée parce que le bonhomme n'y arrête pas trop depuis qu'il a lancé son premier album solo. Manquez pas mon chum Marc-Antoine Berthiaume qui débarque dans vos oreilles partout sur le grand réseau Rouge sur le coup de 16 heures avec plein belle party. Et je vous offrirai aussi, ah oui, la compile arrête demain matin entre 9 et 11. On fera le tour des 20 plus gros hits de la semaine et on vous poussera par-ci, par-là, quelques grands numéros 1 à pareille date dans l'histoire. Je te maintiens, pour clôturer chaud, notre digestif est un grand numéro 1 de l'année 2008. Une franco-israélienne qui a connu un énorme succès grâce à Steve Jobs et sa gang de chez Apple qui avaient choisi cette chanson-là pour la pub du MacBook Air. Voici New Soul de Yael Naïm en clôture de Complètement été.

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Oh oui, bon vendredi après-midi partout au Saguenay-Lac-Saint-Jean. Zacharie Bergeron avec vous pour les trois prochaines heures dans vos hits du week-end qui débutera là, dans les prochaines minutes ce beau week-end-là. On va espérer qu'il fasse peut-être un peu plus beau qu'en ce moment, malgré qu'une petite journée grise, ça fait toujours du bien. Question de se mettre à jour dans nos tâches ménagères, de profiter un petit peu de l'intérieur aussi. Garde, soirée, jeux de société ou tout ça. Il ne veut pas tout le temps faire beau non plus. Voilà, dites-moi qu'est-ce que vous faites dans ce beau week-end. Avez-vous des plan, justement, texto 61213 ou encore le micro sur iHeart. Chez Boozy, ça s'en vient, on aura aussi Ed Sheeran. On commence en force, c'est Shakira avec Die Die au 96.9 Rouge pour deux heures de hit. On continue.

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Dans quelques instants, Beyoncé, Sean Paul, ça s'en vient. On aura aussi Harry Styles avec Watermelon Sugar. Bruno Mars aussi sera là, mais on commence en force avec l'excellente nouvelle chanson de Benson Boone. Voici The Time of My Life au 96.9 Rouge, partout au Saguenay-Lac-Saint-Jean.

Avez-vous vu ça passer, l'annonce du casting de la saison 2 de Heated Rivalry, rivalité passionnée, la série qui a fait fureur à l'automne et l'hiver dernier? Eh bien, elle comprend un nouvel acteur québécois. Est-ce que ce serait le nouveau François Arnault de la série? Ben, seul le temps nous le dira lorsque la prochaine saison sortira au printemps prochain. Mais c'est Robert Naylor qui va jouer le rôle de Wyatt Hayes. Donc, on a pu notamment le voir là, dans la série 19-2, pour les gens qui sont plus dans ma tranche d'âge. Il joue également dans Subito Texto. Il a joué aussi dans le film 1h54 de Xavier Dolan, dans Maria Chapdelaine. Donc vraiment, dans plusieurs films. Et là, il se joint à la distribution de Heated Rivalry. Donc très, très hâte de voir ça, cette deuxième saison. Marc Dupré, ça s'en vient tout de suite après. She Stole My Truck. C'est Matt Lang au 96 Naproge. Cette tune-là, c'est toujours un hit partout au Saguenay-Lac-Saint-Jean.

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avec la saison des rodéos, des festivals western qui se passent en ce moment, dont notamment à Chibcha cette fin de semaine, on dirait que c'est la toune parfaite. C'est Shaboozy, Cowgirl au 96 9 Rouge.

Un peu plus tard, Morgan Wallen, Justin Timberlake aussi, ça s'en vient. Si vous avez des enfants dans l'auto, ils seront peut-être contents de savoir que Briller des K-pop Demon Hunters, ça s'en vient également. Pour tout de suite, c'est sa chanson dévoilée à Coachella cette année, Teddy Swim, Mr. Know-It-All, à Rouge.

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D'ailleurs, parlant de gros hits, celle-là, c'en est une qui a fait fureur à l'automne dernier et qui a battu plusieurs records. Voici The Fate of Ophelia, Taylor Swift, à Rouge.

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0: cinéma avec ses deux garçons avec popcorn et friandises. Question de les gâter un petit peu après cette belle semaine. Donc, salut Sabrina, puis je te souhaite une excellente soirée avec tes deux gars. J'espère que vous allez vraiment bien vous amuser. Et si jamais vous voulez saluer quelqu'un, si jamais vous voulez, par exemple, souhaiter un joyeux anniversaire ou encore une fois que vous voulez me partager simplement ce que vous faites cette fin de semaine ou ce soir, texto 61213 ou encore le micro sur iHeart. Voici ce qui s'en vient dans les prochaines minutes. Sonic, It Feels Good. Et Stargazing, Miles Smith, ça s'en vient.
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5: Ici Mario Saint-Jean. Le ministre fédéral Dominique Leblanc doit s'entretenir avec des ministres des provinces et territoires aujourd'hui pour faire le point sur les négociations avec Washington. Le ministre des Finances François-Philippe Champagne assure que ces négociations s'intensifient. Il affirme que le gouvernement est prêt à toute éventualité.
6: Ce qui devrait donner confiance, c'est qu'on a une vision claire avec le premier ministre. On a une équipe forte à Washington qui négocie. Et en même temps, on a pris les mesures pour supporter l'industrie, nos travailleurs et bien défendre les intérêts du Canada. On le fait depuis le tout début.
5: De son côté, Christine Fréchette présidera en fin d'après-midi une table ronde, cette fois, avec les acteurs de l'industrie agricole. Parlant de Christine Fréchette, elle critique la promesse des conservateurs québécois de réduire les dépenses de l'État de 47 milliards de dollars sur 5 ans. Elle compare ses promesses avec l'austérité du gouvernement libéral de Philippe Couillard. Et le Parti québécois s'engage à augmenter les sanctions envers les chauffeurs à rabais s'il est porté au pouvoir en octobre. Le PQ promet de renforcer et revoir les amendes en cas d'infraction, en plus d'élargir le mandat des contrôleurs routiers.
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1: Voici ce qui s'en vient au 96.9 Rouge dans les prochaines minutes. Miles Smith, Stargazing. On aura aussi Calvin Harris. Marshmello aussi sera là. Lady Gaga avec Bad Romance. On fait un petit retour en arrière là en 2010. Sinon, hit plus récent. Sabrina Carpenter, Espresso. Ça s'en vient aussi. On commence en force. C'est Sonic, It Feels So Good au 96.9 Rouge. Toujours à hit.

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1: Le bonsoir, Gabriel Fredette au 96 La Frauge. J'ai une question pour vous. Est-ce que ça vous est déjà arrivé? C'est quoi votre pire anecdote là, automobile? Avez-vous déjà accroché votre auto? Est-ce que vous avez carrément reculé dans quelque chose? Parce que moi, ça m'est arrivé cette semaine. Ben oui, on n'est pas parfait, hein, même quand on est animateur radio. Imaginez-vous donc que j'ai reculé dans un poteau électrique. Voilà, 4 000 $ de réparation sur mon auto que j'avais acheté l'automne dernier. Donc, c'est sûr que ça fait un peu mal au portefeuille. Une chance qu'on a des assurances hein, pour pour remédier à la situation. Mais je vous garantis que j'ai fait tout un saut quand ça a fait bang à l'impact. On n'est jamais préparé à ça, ben. En tout cas, une chose est certaine, c'est qu'avec la musique qui s'en vient dans les prochaines minutes, si j'avais entendu ça au moment de l'impact, probablement que j'aurais été un peu plus joyeux. Alex Warren, Fever Dream, ça s'en vient. It is excellent, Maroon 5.
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1: 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En musique, c'est une expression en espagnol qui veut dire « à quoi bon maintenant ?» Saviez-vous ça? Y a paquet. Farruko, à Rouge.

prêt parce que dans quelques instants, c'est Playa del Party qui s'installe avec toujours les plus gros hits soleil. Peut-être que le soleil est pas aussi présent qu'on le voudrait au Saguenay-Lac-Saint-Jean, mais les prochaines tunes, ça va faire comme si vous étiez vraiment. Allez vous chercher un petit pina colada, un petit verre de sangria, puis profitez de cette belle musique-là. Entre autres, on aura Britney Spears, Kygo, on aura aussi Martin Garrix, Camaro, Liam Payne aussi sera là au cours des prochaines minutes. Sinon, ben moi, je vous retrouve demain à compter de 11h dans vos Hits du Weekend avec, bien évidemment, un ensemble La Voix à gagner. Surveillez ça. Vous voulez pas manquer ça. Je vous garantis que c'est un beau cadeau avec la belle rentrée qui s'en vient. Et puis, ben toujours un plaisir de vous accompagner dans vos Hits du Weekend. Je m'appelle Zachary Bergeron et je vous souhaite une excellente fin de soirée à notre antenne. Voici Mademoiselle Fred au 96.9 Rouge. Salut!

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22: Ici Mario Saint-Jean. À moins d'un changement majeur, les nouveaux tarifs douaniers américains de 50 % vont entrer en vigueur mercredi. Le ministre de l'Économie, Bernard Drinville, a résumé son entretien sur l'état des négociations avec le ministre fédéral Dominique Leblanc. Avant la rencontre des membres du gouvernement avec le milieu agricole et les syndicats, Bernard Drinville a dressé un portrait plutôt pessimiste de la situation.
23: Il n'y a toujours pas d'entente. Ils sont même assez loin d'une entente. Et donc, ils vont négocier pendant les prochaines journées. Pour le moment, il n'y a aucun signe que M. Trump pourrait reporter l'application des tarifs, à moins qu'il y ait des progrès dans les discussions.
22: La grève des ingénieurs du Québec tire à sa fin. Le comité de négociation de l'Association professionnelle des ingénieurs a accepté la demande du conciliateur médiateur de mettre fin à la grève générale illimitée lundi prochain. La recommandation sera soumise aux membres la semaine prochaine. Le Parti québécois s'engage à augmenter les sanctions envers les chauffeurs à rabais s'il est porté au pouvoir en octobre. Ces chauffeurs de poids lourds ont causé près de 1200 incidents à travers le Québec en 2024. Le PQ promet de renforcer et revoir les amendes en cas d'infraction, en plus d'élargir le mandat des contrôleurs routiers. Il souhaite aussi responsabiliser les grandes entreprises qui font appel à ces chauffeurs détenant peu ou pas d'expérience au volant. Et le gouvernement Trump a demandé à la Cour suprême des États-Unis d'autoriser la Maison-Blanche à poursuivre la construction de sa salle de bal. Plus tôt cette semaine, la Cour d'appel a ordonné l'interruption des travaux parce que le Congrès ne l'avait pas encore approuvé. Voilà, ça complète ce bulletin. Place maintenant au party avec Marc-Antoine Bertion.
24: Oh yes! Ça me serait
25: bien! Vous transporte dans le sud.
24: Ah, que j'aime vous amener directement sur la plage. Allô tout le monde, c'est vendredi, on arrive au week-end. Finalement, cette semaine qui a passé vite, je sais pas pour vous, j'espère que ça a été le cas, mais sinon on est rendu à se servir. J'avoue que j'aimerais ça m'ouvrir une bière là. Ça serait le fun. Je sais pas si je vais être capable d'en trouver une à la station. Je vais vous en ouvrir une à ma santé puis vous raconter ce que vous faites ce soir sur le texto 6-12-13. Puis je m'occupe de votre musique avec la Montréalaise Rêve. On aura aussi Omi avec Hula Hoop, Britney Spears et Denzel qui vont nous pump it up. Pump it up, don't you know, pump it up. C'est parti à rouge.

J'ai pas de bière à la station. Oui, je sais. Il y a des bagels, par exemple, qui traînent avec du fromage à la crème. Peut-être que je pourrais me faire ça pour lâcher le week-end. C'est bon. Fait qu'apprenez ça une fois dans ma santé. On a de la musique pour vous accompagner. Ça paraît que le week-end est commencé avec Camaro et Music. Après Liam Payne et J Balvin qui nous chantent Familiar à Rouge. J Balvin, man.

0: habitué d'entendre Let's Go, d'avoir Music de Camaro. Pour vrai, ça nous rappelle des full beaux souvenirs en ce vendredi après-midi. Mélanie?
1: Oui, oui. En plus, moi, je suis allée à la plage après-midi, après mes bagages, mais il y avait trop de vent, fait que je suis revenue parce que j'étais prête.
0: Ça, c'est des gros problèmes.
1: C'est la bière, je me fais bronzer, puis j'ai tamisé.
0: Mais je suis très jaloux de ta bière, je te le dis.
1: Oui, t'es très jaloux, tu vas pas avoir envie de McFinis, j'imagine.
0: J'imagine. Ma blonde, ma blonde m'a parlé de bouteilles de vin, ça j'avoue que je suis pas con. Peut-être un petit shooter de tequila pour la grosse semaine qu'on a eue.
1: Ah, oui, c'est bon.
0: Oui, des fois, on est comme festif de même, ma blonde, puis moi. Fait que c'est peut-être ça qu'on va faire aujourd'hui.
1: Mais c'est bon, ça.
0: Bon, ben, je te souhaite un bon week-end, puis bon bronzage. Il doit pas avoir grand soleil en ce moment.
1: Ben oui, il y en a en tabarouette.
0: Ah oui! Il y a du soleil à Saint-Eustache.
1: Exactement.
0: OK, ben, profitez-en. Et pour l'accompagner, ce soleil de Saint-Eustache.

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0: Ouais, ça va. Hey, merci d'être là pour nous.
1: Ben, ça me fait plaisir. Tu fais quoi, là?
0: Je suis au parc dans le drapeau.
1: Ah, en les écoutant sur iHeart Radio.
0: Ah, c'est sûr, man.
1: Bon, parle-moi de ça. Prochaine affaire, il va falloir que t'aies c'est un haut-parleur pour que tout le monde entende la musique que t'as, là, tu sais.
0: Ouais, exact. Mais je pense qu'on peut pas ici, mais bon, on va demander à l'administration.
1: Hey, je vais aller changer le règlement du parc Jean-Drapeau. C'est qui déjà la mairesse? Qui m'a l'appelé? Madame Soraya Martinez. Elle m'a dit, ouais, là, je vais dire, là, le parc Jean-Drapeau, là, je veux qu'on puisse se promener avec des haut-parleurs. Ou en fait, il faudrait faire poser des haut-parleurs avec la musique de Rouge en tout temps.
0: Okay, c'est parfait. Ça, il manquait de musique aujourd'hui.
1: Là. C'est ça. Okay, regarde.
0: C'est mon plugin pour mes groupes, pour vous écouter.
1: Tu vois, Ben, tu me donnes un projet. T'es en train de. Puis on va commencer à Montréal demain pour en faire tous les parcs partout au Québec. Imagine, là, cette tune-là qui pourrait vibrer dans tous les parcs. Ce serait une bonne idée. Gaga, Abracadabra, c'est ce qu'on aura dans un instant.
2: Bye, Ben. J'ai quand même oublié de.
1: Puis on va voir aussi Florida avec Low, Low, Low, Low. Au retour!
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3: Les nouveaux infos, on retrouve Mario Saint-Jean. Les nouvelles sont pas bonnes concernant les négos Montréal, Canada, États-Unis.
4: Non, à moins d'un changement majeur, là, les nouveaux tarifs douaniers américains de 50% vont entrer en vigueur mercredi. Le ministre de l'Économie, Bernard Drinville, a résumé son entretien sur l'état des négociations avec le ministre Dominique Leblanc, qui est à Washington. Bernard Drinville a indiqué que les deux parties étaient encore très loin d'une entente. Aucun signe, dit-il, ne laisse croire que Donald Trump va reporter l'application de ces tarifs-là, à moins, bien sûr, qu'il y ait des progrès dans les discussions. Et à l'issue d'une rencontre qu'elle a qualifiée de productive avec le milieu agricole et les syndicats, la première ministre Christine Fréchette a répété qu'elle n'accepterait aucune concession concernant la gestion de l'offre.
5: C'est une ligne à ne pas dépasser dans le cadre des discussions, des négociations qui ont cours. On le sait, on est dans un blitz de négociations à Washington, et c'est essentiel que cet élément-là de la gestion de l'offre ne fasse pas partie des éléments qui feront l'objet de concessions.
4: Et parlant de Christine Fréchette, elle critique la promesse des conservateurs québécois là, de réduire les dépenses de l'État de 47 milliards de dollars sur 5 ans. La première ministre qualifie cette mesure de totalement irresponsable. Elle compare même ses promesses avec l'austérité du gouvernement libéral de Philippe Couillard. La grève des ingénieurs du Québec tire à sa fin. Le syndicat des ingénieurs du gouvernement du Québec mettra fin à sa grève générale illimitée lundi prochain à 7 heures. Et les 230 cols bleus du parc Jean Drapeau menacent de faire la grève pour améliorer leurs conditions de travail. C'est la question salariale qui est au cœur de ce litige. Ce conflit pourra entraîner une perturbation des activités du parc, là, qui sera le théâtre en fin de semaine du Festival d'Assaut.
3: OK, on va surveiller ça. Merci, Mario. Passe un bon week-end.
4: Toi aussi.
3: Merci.

qui est gratuit, c'est le 6-12-13. En même temps, de faire vos demandes spéciales, il y en a qui sont rentrés. Il y en a une que j'ai pas dans le système. Je vais prendre un risque. Je pars à la recherche de cette demande-là. Je vous dis pas laquelle, d'un coup, que je la trouve pas. Mais essayez-vous. T'sais, on sait jamais. Mais on a quand même de la bonne musique. C'est grâce à Marc Auger avec ce montage Guetta, Rihanna, Jane, Florida et Gaga qui va faire un peu de magie. La pognée beau à...

Calvin Harris, mais oui, à ma façon, pour trouver vos demandes, parce que je l'avais pas dans le système, puis c'est Kathleen T. Rouillard qui voulait cette demande-là, mais je pense que ça va faire plaisir à tout le monde. Bon, la version d'Abba est un peu plus lente. On a pris celle de Mamma Mia. Êtes-vous prêts pour un gimme, gimme, gimme dans Playa del Parque à Rouge?

0: on est fourrés.
1: Allô?
0: Salut Nicole, ça fait longtemps que j'ai pas eu entendu ta voix puis tes nouvelles. Je me suis dit mal l'appeler.
1: Comment vas-tu?
0: Ça va bien, toi?
1: Ben oui, ça va bien, un peu sous choc.
0: Ben comment ça?
1: Bon, on retourne travailler après un mois de vacances.
0: Ah! Ça, c'est terrible.
1: Ça va être ça.
0: C'est terrible.
1: Ah, ouais. Hey, j'ai hâte d'avoir ton horaire, là.
0: Hey, ça s'en vient, semaine prochaine, je vais pouvoir vous dire ça.
1: Mais lundi, là.
0: Oui, ça va être mardi, moi, finalement. Mais non, moi, je viens de recevoir... Non, mais Nicole, je viens de recevoir un courriel. Je peux pas le dire avant mardi. Fait que mardi, je vais vous dire mon nouvel horaire.
1: Bon, ben parfait. Okay. Mardi, c'est sûr, je vais être là.
0: Parfait,
1: c'est
0: bon.
1: C'est sûr. Là, je vais être encore plus branché, là.
0: Puis bonne route jusqu'à l'Arizona.
1: Oui, on s'en va à Charleston, Arizona.
0: Bon, merveilleux. On s'en parle bientôt.
1: Ouais, parfait. Bonne soirée à toi.
0: Merci, c'est fin. Elvis Crespo et Suavemente. Et cette tune qui n'a pas été numéro 1 cette semaine à la compile. Est-ce qu'elle va faire sa place dans la compile de Denis à surveiller demain 9h? Mais en tout cas, on a celle de Shakira au retour.
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0: C'est comme si, c'est comme ça.
1: Chalalalala. Aujourd'hui. Sylvain, qu'est-ce que tu m'as texté tantôt?
2: J'ai écrit que tantôt que j'étais sur le pont Papineau en direction de Boucherville.
1: Ouais, exact.
2: Là, j'arrive à Papineau, puis là, le TV de Drapolitain.
1: Ah, c'est super. Fait que le trafic te donne le goût de sourire en ce moment, c'est, j'imagine. Là,
2: c'est pas. Je sourire comme remède au sourire.
1: Ah, c'est ça l'affaire. Trafic. Qu'est-ce qui te redonnerait le sourire? Quelle toune?
2: Ah, je t'ai demandé la choupetta.
1: Ah, la bon choupetta. Sourire. T'es-tu capable de m'en faire un bout?
2: Non.
1: Hey, je m'essayais, Sylvain. Si, honnêtement, tu m'avais fait un bout, je pense que j'allais m'acheter quelque chose à la loterie. Tu sais, j'avais pas misé là-dessus, mettons. Ben écoute, ça va me faire plaisir de te l'offrir dans les prochaines minutes.
2: OK, merci.
1: Oh, petit plaisir coupable. Gasolina de Daddy Yankee, ça peut

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nouveau coureur. Si vous avez besoin de motivation, il paraît que je deviens un run-fluencer. C'est un nouveau terme que je connaissais pas. Il paraît que je motive du monde à courir. Isabelle Desroches qui m'a dit ça là, tantôt. Elle a battu son record sur son 5 km en 37 minutes. Sur 10 km, 1h20. Pas pire. C'est toi qui me motive à me donner. Mais là, ils s'en tapent, barouette. Je pensais jamais que j'allais devenir J.D. Stamp, on va vous dire. Milky, Black Eyed Peas, c'est tout de suite. 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

je rêve pas, là. Il a dit au Québec, c'est une cerveza, pour favor. T'as une, m'a trouvé. Ah, on va laisser couler. OK, parfait. Là, on peut partir à train. Marc-Antoine Berthiaume, on est encore avec vous à vous proposer de la bonne musique de party, musique pour commencer votre week-end. C'est Baby ici qui s'en occupe, mais en même temps, c'est Marco G qui fait les montages et qui fait profiter les baudets qui sont à l'écoute. Salutations à vous, merci beaucoup d'être là. Ça fonctionne avec le soleil et vous allez triper d'ailleurs avec Whitney Houston qui, honnêtement, son après-carrière, malheureusement, m'ont décédé, mais fonctionne super bien. Là, moi, je me souviens Higher Love avec Kygo, c'était écœurant. Et là, Felix Jean s'est amusé avec It's Not Right, But It's Okay. Et c'est exactement ce qu'on va voir au retour.

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0: au plancher.
1: Allez, allez.
0: Tant pis pour ceux qui partent et que soient bénis ceux qui s'embarquent ensemble. On peut se faire oublier.
2: Moi, d'après moi, il en manquait.
1: D'après moi, il en manquait. Bienvenue à... Oh, c'est tellement un beau week-end. Week-end pour l'international de Montgolfière de Saint-Jean-sur-Richelieu avec Mr. Sean Paul qui va être en show demain. Moi, je vais être dimanche au show de Fred en espérant que mon...

quartier, classe moyenne également seront là. À Sherbrooke, Festival des traditions du monde. À Gatineau, ça va manger de la poutine en masse. Avec le grand Poutine Fest, il y a même la grande finale des grands feux du casino Lac-Lémy. Puis Saguenay, la dernière de la fabuleuse histoire d'un royaume. Ah oui! C'est pour ça que mes beaux-parents sont partis là-bas. C'était pour voir la dernière, pour prendre un beau week-end et ça partout à travers le Québec. Profitez-en, la gang! Oh, Mossa! Michel Taylor qu'on aura dans un instant. Et Monsieur Je-Sais-Tout. Teddy Swim sera là aussi.

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C'est son plus récent projet, Next, où on voulait aller chercher des influences des années 90. Là, la prochaine des années 80. On était très dans le disco pop. Là, on est quoi? Dans le bonheur? Je pense que oui, on peut pas... difficile de nommer ça autrement. C'est une belle journée qu'on a eue aujourd'hui. Peut-être quelques régions qui ont un peu de pluie, mais demain, ça va être parfait. Ça partout à travers.

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Merci à Fanny Blum. Ça, c'était du théâtre, mesdames et messieurs. Je m'appelle Marc-Antoine Berthiaume. Bon, arrêtez. Je vous retrouve demain matin. On va se réveiller ensemble demain dimanche à partir de 6h. Bonne soirée, la gang.

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2: Ok, oui! Salut! Bon vendredi soir, une autre belle fin de semaine, une autre belle soirée qui se poursuit à Rouge jusqu'à 22h Fréquence Vacances. Je m'appelle Bérénice. Les plans via le 6-12-13, le micro rouge du iHeart Radio. Ce sera une belle soirée en musique avec Clément Jacques et Marie-Mé, Mariem, les bébés Roxane Bruno et sur Emmêlée dans ses cheveux, c'est Jeff Fauzé à Rouge. Bon vendredi!

Un vendredi soir avec Fréquence Vacances, c'est toujours et partout au Québec à Rouge. Pour Elisabeth Dupré, Clément Jacques et Marie-Mé Picture, après les bébés, tu ne seras jamais. Tout de suite, Marie-Ève à Rouge.

Quelle est votre chanson préférée ces temps-ci à Rouge? Sachez que vous pouvez les demander hein, via les 6-12-13 à vos animateurs avec grand plaisir. Et demain, 9h, avec Denis Fortin, vous aurez vos 20 hits les plus hottes. Ça, c'est un condensé de vos préférés partout au Québec à Rouge. On vous souhaite un excellent vendredi soir. La musique de Chim s'en vient, Gab Fredette et Mitsou. C'est chaud plus hot à Rouge.

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